pouvoir, c'est ça, quelque chose qui nous lie, hein, donc c'est très intéressant. Les créoles francophones ne sont pas exactement les mêmes dans tous les coins du monde, hein, rassurez-vous, mais si vous maîtrisez bien le français et vous prenez le temps d'écouter les différents créoles, eh bien ça va vous faire devenir un polyglotte créolophone. Ben, moi personnellement, je comprends et parle assez bien les créoles antillo-guyanais. Le créole réunionnais, il me faut beaucoup de temps pour m'adapter, pour comprendre et à essayer de parler. En fait, ce qu'il y a, ce sont des vocables qui diffèrent, hein, donc, mais globalement, ça se ressemble, hein, donc on arrive, si on y met de la bonne volonté, à se comprendre entre créolophones, francophones. À côté de cela, il y a aussi les créoles lusophones, anglophones, hispanophones aussi, hein, donc qui existent. Et les détracteurs des langues créoles vous diront que, par exemple, que le créole francophone, c'est du français déformé. Pour ce qui concerne le créole lusophone, ils vont dire que c'est du portugais déformé. Eh ben non. Dans chacun de ces cas, ces langues se sont affranchies de la langue matricielle et ils ont su créer un univers socio-culturel spécifique qui fait que c'est devenu des langues à part entière, hein. Donc c'est pas un patois, le créole, c'est pas donc comme on a bien voulu le dire et le faire croire, le créole c'est une langue à part entière, messieurs dames, hein. Donc s'il vous plaît, c'est important pour nous créolophones parce que c'est un côté identitaire. Faut savoir que dans la plupart des cas, bon, je peux parler spécifiquement du cas d'Haïti, il y a un dictionnaire du créole haïtien, il y a une académie de langue créole haïtienne, il y a de la littérature depuis plus d'un siècle, un siècle et demi, donc qui a été produit dans ce créole haïtien. Donc, tous ces éléments font que c'est devenu une langue à part entière. Je crois qu'il en est de même dans les Antilles Guyanes ou dans l'océan Indien. Il y a des efforts faits donc pour arriver à expliquer notre imaginaire de créolophone, francophone, avec des mots à nous, entre guillemets, qui fait que nous nous sommes appropriés la langue créole et la faire devenir une langue à part entière, s'il vous plaît. Hein? Si vous voulez être amis avec des créolophones, ne leur dites pas « oui, vous parlez patois, hein ». Si vous allez vous faire incendier, moi le premier, hein, donc si quelqu'un me dit bien que je vous traduis par exemple les titres des morceaux que je joue ou des sketchs, hein, quelqu'un qui veut bien mettre de la bonne volonté comprendra même quand je donne les titres, des œuvres, mais c'est vrai que c'est pas à la portée de tout un chacun, mais quand même respectez cela s'il vous plaît. Le créole, les créoles du moins, sont des langues à part entière, comme le breton, le corse ou autre. Allez, 15h passées de 10 minutes, eh bien, on va voir concrètement ce que cela donne. On va faire un petit voyage dans l'océan Indien pour aller à l'île Maurice avec le Séga mauricien. On va écouter la formation Les Îlois et qui nous propose un morceau intitulé « Bon manger, hein, la bonne nourriture ». Hein, donc voilà, on écoute ce titre de la formation Les Îlois et on continue à dérouler le programme tranquillement, calmement. Allez, alors, qu'est-ce qu'il m'a fait ? Allez, on revient sur mon lecteur. C'est parti.

Ouf, ouf, t'as un rythme tonitruant. Et oui, autant le plus souvent nous du côté de la Caraïbe, on aime les rythmes chaloupés, collés serrés, tout ça. Hein, donc, mais du côté de l'océan Indien, avec le Sega et le Maloya, c'est beaucoup plus rapide comme vous pouvez l'entendre. Hein, donc, c'est aussi sympa à danser. Hein, moi, je ne sais pas danser le Sega ou le Maloya, mais quand je vois danser, le plus souvent, ça demande de l'énergie, n'est-ce pas? Hein, en tout cas, voilà, c'était un petit voyage dans l'océan Indien à l'île Maurice pour écouter ce morceau Bon Manzé de la formation Les Ilois. Ah, yaya, ça fait du bien. Hein. En tout cas, je ressens le message, je ressens le vibe en tant que frère créolophone. Hein, donc, la nation créole représente 15 heures passées de 16 minutes nous, à l'écoute de l'émission Bienvenue en Haïti en ma compagnie. On continue de dérouler pour voir. Aller donc jusqu'au second bulletin d'information dans une quinzaine de minutes. Hein, donc il est en préparation, croyez-moi. Et donc on va écouter un morceau intéressant, hein, donc qui regroupe Emmanuel en ténor avec mon ami BIC Tizondife alias Roosevelt Salvant que j'ai eu à recevoir dans cette émission. Hein. Donc c'est un des invités alors qu'il était de passage à Paris, hein, lui qui vit en Haïti, mais il y a une dizaine d'années il était de passage à Paris, donc j'ai eu la chance d'aller le chercher, de l'amener sur le plateau pour l'interviewer. Je le suis, bien sûr, parce qu'il fait de très bonnes choses. Là, donc, on a un titre un peu particulier. Hein. Pourquoi particulier? Pourquoi je... Le morceau est sympa, il s'appelle Yonti Soufflé. Et c'est un peu poétique tout cela, donc avec une certaine mélancolie en même temps. Donc on écoute ce morceau qui réunit Emmanuel en ténor et BIC Tizondife, Yonti Soufflé. Version vidéo.

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Haïti. Et même chez nous en diaspora, on a envie de souffler, de faire une pause avec tous ces problèmes d'insécurité qui gangrènent la vie nationale en Haïti. Faut savoir que à l'issue de cette crise de grave insécurité, il faudra beaucoup de travail psychologique pour les membres de la population, sachant que nous n'avons pas assez de spécialistes en la matière qui permettrait donc d'aider dans ce sens, de que on puisse arriver à soigner les gens, tant il y a des choses très cruelles, des actions qui ont été posées, qui sont très cruelles, très difficiles, auxquelles ont été exposés des enfants en bas âge notamment, mais aussi les citoyens de façon générale. Ça signifie quelque part que il faudra penser toutes ces plaies, même s'il faudra tourner la page, hein, donc et dire que on plus jamais cela, mais en attendant, il faudra soigner les gens, parce que je peux vous dire que les gens sont très affectés par ces situations d'extrême violence que connaît Haïti depuis une décennie au moins. Cela avait commencé bien avant, hein, donc avec les chimères à l'époque des années 90-2000, mais là ça s'est beaucoup accentué, donc les cas de kidnapping, de viol dans les maintenant donc les prises de contrôle de territoire par des gangs armés qui n'ont pas peur de s'attaquer à la police même, donc qui sont devenus un état dans l'état là, par rapport au territoire qu'ils contrôlent dans le pays. Enfin, beaucoup de choses difficiles à surmonter. Donc la reconstruction d'Haïti ne sera pas seulement matérielle, mais elle devra être aussi humaine. Et autant de défis auxquels le peuple haïtien et nos vrais amis devront faire face pour sortir de tout cela. Allez, 15h passées de 24 minutes, nous allons continuer pour aller jusqu'au second bulletin d'information. En musique toujours, on va changer de tempo. On va écouter Nico. L'autre ténor de la formation Impossible, avec comment ça s'appelle, mon Dieu, j'ai un trou de mémoire, ça va me revenir, vous inquiétez pas. Medji, voilà, Medji plutôt. Cette formation canadienne, haïtiano-canadienne, donc Impossible, qui il y a encore quelques années était parmi les formations leaders dans le milieu du compas. Donc entre temps, donc il y a eu des mésententes, hein, donc la formation, on ne sait pas si c'est définitivement, ils se sont séparés, mais Medji est parti faire carrière solo, hein, il fait de très bonnes choses toujours, et il a peut-être pensé que c'était lui la pièce maîtresse de la formation, qui sont lui Impossible, c'est fini. Apparemment non, mais il se trouve que Nico de son côté en fait de même, hein, sort des morceaux solo et on n'entend pas la formation Impossible jouer ensemble. On ne sait pas ce qu'il va en devenir, hein, d'Impossible. Ça rappelle un peu l'histoire de Karimi, hein, donc lorsque le groupe s'est séparé, il y a eu les trois leaders, hein, donc Michael Guirand, Richard Cavet et Carlo Vieux, Carlo Vieux, il s'était mis en retrait pendant très longtemps, ce n'est que depuis l'année dernière qu'il est ressorti, musicalement parlant. Mais Richard Cavet et Michael Guirand, donc chacun ont fait leur formation, Kai pour Richard Cavet et Vibe pour Michael Guirand. Et là, donc pour l'instant, Nico et Medji donc font des projets solo. J'espère qu'ils vont trouver intérêt d'entendre pour que la formation Impossible se reforme et reperforme à nouveau. Mais bon, c'est difficile dans le milieu musical haïtien. Donc, on a des artistes de très grand talent. Mais quand ils essaient d'être des hommes d'affaires, les choses prennent une mauvaise tournure. Et voilà, il y a de très grandes formations qui performaient très bien. Donc, des dissensions internes font que les groupes s'affaiblissent, hein. Donc on a par exemple le cas d'Harmonique, oui, où il y avait le trio donc Sanders, MacDi et Nickenson Prudhomme. Sanders est parti faire carrière en solo, a formé son groupe, hein, et Harmonique continue avec Nickenson Prudhomme et MacDi, mais bon, ils essaient de tenir la baraque, hein, de faire en sorte que les choses restent inchangées, mais on sent quand même qu'il manque un petit quelque chose, hein, à Harmonique avec l'absence de Sanders. On ne sait pas s'ils vont réussir à s'entendre et reformer la formation comme à l'origine, mais bon, c'est comme ça dans la musique haïtienne, ça a toujours été comme ça, mais ça ne nous empêche pas de continuer à avoir de très grands groupes, de

très grands artistes, c'est de faire de la très bonne musique. Allez, on écoute donc Nico, un des membres de la formation Impossible, avec un morceau intitulé Wood Deo. Allez voir ailleurs, c'est un peu comme ça qu'on peut traduire le titre de ce morceau, Wood Deo.

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4: Au sommaire de ce bulletin d'information, voici les titres que je vais développer pour vous. Tout d'abord, on parlera de sécurité, une opération d'envergure menée par la force de répression des gangs à Tabar et Cité Soleil, deux localités de la banlieue de Port-au-Prince. Deuxième titre, toujours concernant le problème de l'insécurité et de la violence des gangs en Haïti. Un rapport choc de l'ONU qui dévoile le système qui alimente le chaos en Haïti. Troisième titre de l'actualité cette deuxième partie de semaine, on va parler agriculture et on apprend qu'il va y avoir un renforcement de la mécanisation agricole en Haïti. Et enfin, on reviendra sur l'incontournable chapitre de la violence des gangs et du problème de l'insécurité avec le lancement opérationnel officiel de la force de répression des gangs lors d'une cérémonie présidée par le Premier ministre haïtien, donc M. Fizemé.

On commence avec le premier titre, les 5 et 6 octobre 2026 à Tabar et à Cité-Soleil respectivement dans l'aire métropolitaine de Port-au-Prince. Plus d'une centaine de soldats de la FRG, appuyés par des véhicules blindés et des hélicoptères, ont mené une opération de sécurité opérant donc en grande partie à pied. Les troupes de la FRG ont étendu leur présence dans des zones difficiles d'accès par les véhicules blindés, notamment des passages étroits et des bâtiments abandonnés susceptibles de servir de cache à des groupes armés. Au cours de l'opération, le personnel de la FRG a enlevé de nombreuses barricades et saisi des engins explosifs improvisés ainsi que qu'ils ont effectué des saisies des armes, des chargeurs, des munitions, une radio, deux motocyclettes et divers autres équipements. À la suite d'affrontements avec la FRG, plusieurs terroristes ont été mortellement blessés et d'autres blessés se sont enfuis. Leurs complices ont quitté la zone. Plusieurs terroristes ont été arrêtés. L'opération menée à Tabar a permis à la FRG d'étendre sa présence dans le secteur et a entravé la capacité des gangs à circuler librement et à établir des positions défensives. Aux premières heures du 6 octobre, sur la base de renseignements recueillis au préalable, les soldats de la FRG ont mené une opération ciblée de ratissage et de sécurisation le long de la route Soleil 9, un corridor important pour l'accès aux infrastructures stratégiques et aux communautés avoisinantes. L'opération visait à reprendre des positions tenues par les gangs, à démanteler des barricades, à perturber les activités des terroristes et à réduire leur capacité opérationnelle dans la zone. À l'issue des opérations menées à Tabar et à Cité-Soleil, la FRG maintiendra une présence sécuritaire renforcée et poursuivra ses opérations ciblées et ses patrouilles afin de consolider les acquis sécuritaires, de dissuader toute reprise des activités des gangs et favoriser la liberté de circulation des communautés touchées. La FRG reste déterminée à adapter ses opérations en fonction de l'évolution des menaces et des ressources disponibles, avec pour objectif de contribuer à renforcer la sécurité des communautés touchées.

Comme annoncé en titre, nous allons parler d'un rapport choc de l'ONU qui dévoile le système qui alimente le chaos en Haïti. Alors que la violence continue de paralyser le pays, le dernier rapport sur Haïti du groupe d'experts des Nations Unies révèle la mécanique d'un système d'impunité institutionnalisé entre collusion financière, faille sécuritaire et crise humanitaire. Retour sur les grandes révélations de ce document au contenu explosif. Alors, quand les élites financent les gangs, loin d'être un phénomène purement spontané, la terreur imposée par les groupes armés s'appuie sur des réseaux de soutien profonds. Le rapport de l'ONU détaille de manière précise les connexions directes entre une partie de l'élite politique, des oligarques du secteur privé et les chefs de gangs. Soutien logistique, flux financiers suspects et blanchiment d'argent. Ces alliances d'intérêts maintiennent un contrôle territorial et garantissent la protection d'intérêts économiques et politiques privés au détriment de la population. En ce qui concerne le trafic d'armes, malgré les restrictions internationales et les embargos sur les armes légères et leurs munitions, les groupes criminels continuent d'acquérir un arsenal de guerre de plus en plus sophistiqué. Le rapport met en évidence les routes maritimes et terrestres empruntées par ce trafic transnational, pointant du doigt la porosité des frontières et les faiblesses flagrantes du contrôle portuaire. Cette alimentation continue en munitions haute performance maintient une asymétrie de force face aux institutions de sécurité de l'État. Il y a aussi le contournement des sanctions, bien que le Conseil de sécurité ait étendu sa liste d'individus sanctionnés, gel des avoirs, interdiction de voyager. Les experts soulignent les limites du dispositif, puisque le rapport met en lumière les stratégies de contournement déployées par les acteurs ciblés pour dissimuler leurs actifs et maintenir leur influence politique par procuration. Il appelle à un renforcement de la coopération régionale pour rendre des sanctions réellement dissuasives. En ce qui concerne la crise sécuritaire et humanitaire sans précédent que connaît Haïti, au-delà des rouages financiers, le document dresse un bilan effroyable de l'impact direct sur la population civile. L'utilisation systématique des violences sexuelles comme une arme de terreur, le recrutement forcé de mineurs, les extorsions généralisées et le blocus des infrastructures clés, accès aux soins, carburant, nourriture, ont plonger des millions d'Haïtiens dans une crise humanitaire critique. En mettant en lumière donc l'interdépendance entre criminalité organisée, pouvoir économique et acteurs politiques, le rapport final de l'ONU démontre que la résolution de la crise haïtienne ne pourra se faire sans un démantèlement effectif des réseaux de complicité qui financent le désordre.

Troisième titre de cette actualité de deuxième partie de semaine du côté d'Haïti. On va à présent parler d'agriculture, hein, avec le fait qu'on apprend qu'il va y avoir un renforcement de la mécanisation agricole en Haïti. Le ministère de l'Agriculture, des Ressources Naturelles et du Développement Rural, dans le cadre du projet d'agriculture résiliente pour la sécurité alimentaire, financé par la Banque mondiale, a remis récemment deux motoculteurs, l'association des irrigants de Corail, l'une des structures affiliées au réseau des organisations de producteurs agricoles de la Grande Anse. Cet appui traduit l'engagement du ministère à faciliter le travail des producteurs et productrices, à améliorer la mise en valeur des parcelles et à contribuer à l'augmentation de la production agricole dans la commune de Corail, où l'agriculture occupe une place importante dans les activités économiques locales. Ces deux motoculteurs s'inscrivent dans le cadre de la composante 2 de l'accord signé entre le ministère de l'Agriculture et le Programme alimentaire mondial, qui vise à renforcer les organisations de producteurs agricoles en leur fournissant des moyens adaptés pour accroître leur production et valoriser leur récolte. Présent à la cérémonie, l'administration des sections communales de la 3e section de Champry, représenté par Richelet Jean-Baptiste, Marlène Josil et maître Lucman Casimir, membre de l'AIC, donc, ont souligné l'importance de ces équipements pour les agriculteurs et agricultrices de Campeche, notamment dans la préparation des sols et la mise en culture des parcelles rizicoles. Pour Monsieur Lucman Casimir, cet appel revêt un intérêt particulier pour la localité de Campeche. Il a notamment mis en avant l'importance de disposer d'équipements adaptés pour soutenir et faciliter les activités agricoles au sein de la communauté.

On va terminer ce second plein d'information avec un titre concernant le lancement opérationnel officiel de la force de représentation de répression plutôt des gangs. Je retrouve mon article pour pouvoir vous dévoiler cette information. Jeudi 8 octobre 2026, les forces armées d'Haïti ont pris part à la cérémonie officielle marquant le lancement opérationnel de la force de répression des gangs organisée à la base militaire Vertière à Tabar. Cette cérémonie à haute portée institutionnelle et symbolique a été notamment marquée par une solennelle levée des drapeaux consacrant l'entrée dans une nouvelle phase de l'engagement collectif en faveur du rétablissement de la sécurité nationale. La cérémonie s'est déroulée en présence du Premier ministre, M. Fils-Aimé, de membres du gouvernement, du haut état-major des forces armées d'Haïti, de représentants des 6 pays contributeurs actuels de troupes, de membres du corps diplomatique ainsi que des représentants des Nations Unies. Dans son allocution, le Premier ministre a présenté le déploiement de la FRG comme une étape majeure dans la réponse nationale et internationale à la crise sécuritaire, ainsi que dans les efforts visant à restaurer l'autorité de l'État et à garantir la protection des populations sur l'ensemble du territoire national. C'est parti, a priori, hein, pour les opérations de grande envergure de la FRG. Je vous rappelle les pays qui sont présents dans cette force. Il y a le Guatemala, le Salvador, le Tchad, la Mongolie, la Jamaïque et le Sri Lanka donc, qui participent actuellement à cette force. On attend beaucoup plus d'effectifs, hein, puisqu'il n'y a que le quart quasiment qui est donc présent sur le sol haïtien pour le moment, alors que pour que la force soit pleinement en capacité d'agir pour solutionner ou du moins aider à solutionner le problème de l'insécurité en Haïti. Et puis une nouvelle de dernière minute concernant la violence des gangs justement. La commune de Kaskov, donc qui avait été touchée à plusieurs reprises très gravement avec des expéditions punitives des bandits armés. Donc on apprend à l'instant donc le décès de Jean Massillon, le maire de Kaskov. On nous dit que c'est une disparition soudaine. Voici la réaction de la primature. Donc réagissant à cette disparition soudaine, la primature, dans un communiqué, lui rend hommage et adresse ses condoléances les plus attristées à sa famille, à ses proches et à ses collaborateurs, ainsi qu'à toute la population de Kaskov. Le décès est survenu hier, apparemment. On nous dit que Jean Massillon était un de ces hommes qui ne se dérobait pas face à l'adversité. Alors que l'insécurité pesait lourdement sur le quotidien de ses concitoyens, il a fait le choix de rester présent auprès de sa communauté et de porter la voix de ses administrés, ainsi que afin que Kaskov ne soit jamais abandonné. La République salue avec gratitude et respect le courage dont il a fait preuve dans l'exercice de ses fonctions. Nous n'avons pas trop d'informations sur les circonstances exactes de la mort de feu monsieur Jean Massillon, l'ex-maire de Kaskov, hein, du moins le maire actuel, hein, puisque son décès est très récent. Ça fait beaucoup de peine d'apprendre qu'il est décédé soudainement de cette façon. Enfin, donc rapidement quelques mots de sport, hein, pour vous dire que, alors on va se mettre un petit peu de musique pour cela, hein, donc parce que la semaine a été riche sur le plan sportif du côté d'Haïti. Suite à la victoire d'Haïti face à la République dominicaine, je vous avais parlé des réactions du côté dominicain qui donc ont vu donc les dominicains donc réagir de façon très véhémente par rapport à la déclaration de Wilson Isidore que l'île entière c'est Haïti, ce qui n'est pas faux historiquement, hein. La Fédération haïtienne de football a voulu tempérer et mettre fin à des polémiques de ce genre.
quand du côté dominicain, donc il y a eu l'interdiction de que la sélection haïtienne puisse jouer en République dominicaine dorénavant. Et aussi, ils ont porté plainte auprès de la CONCACAF pour des sanctions contre soit le Isidore ou même la sélection en elle-même. Donc, en tout cas, cela n'a pas empêché que la qualification d'Haïti pour le quart de finale, malgré une défaite en match retour face au Costa Rica. Hein, donc, sûrement que tout ce tumulte a joué dans l'esprit des joueurs. Alors que l'équipe des Grenadiers seniors s'était imposée 2-0 au match aller, match qui avait eu lieu quand même au Costa Rica. Le match retour s'était joué encore au Costa Rica parce qu'on ne peut pas disputer de rencontres sportives en Haïti à cause de la fermeture de l'aéroport international et des dangers dans le secteur avoisinant le stade national Silvio Cator. Et bien malgré tout, donc Haïti est qualifié après une défaite de 2-0 en terminant deuxième de son groupe. Premier, c'est Curaçao, hein, donc qui était à la Coupe du Monde 2026 au Canada, États-Unis, Mexique. Donc qui a terminé en tête avec 10 points, 3 victoires, 1 match nul. Haïti, donc 3 victoires, 1 défaite. Troisième, nos voisins dominicains, donc 3 victoires et 1 défaite également, mais contre Haïti, du coup Haïti passe devant et se qualifie. Donc la prochaine phase de la Ligue des Nations dans la zone CONCACAF aura lieu des 9 au 17, je pense que ce sera mondial, hein, donc cette période, cette fenêtre de dispute, de rencontre pour la Ligue des Nations dans les différentes zones géographiques mondiales. Dans ce qui concerne, ce sera donc du 9 au 17 novembre prochain. Donc Haïti sera opposé aux États-Unis. Donc c'était soit les États-Unis ou le Mexique, hein, dont on allait hériter. Eh bien, c'est les États-Unis avec une rencontre qui aura lieu dans l'État de l'Ohio aux États-Unis d'Amérique. Et là, pour finir, le résultat d'un des deux matchs amicaux de préparation de la sélection féminine haïtienne qui se prépare pour le mondial féminin, la sélection des Grenadières seniors, hein, donc 2027 au Brésil, Coupe du Monde qui aura lieu au Brésil. Bien, il y avait une rencontre hier soir du côté de Saint-Ouen au stade Bauer où la sélection haïtienne était opposée au Japon. Et là, donc, lourde défaite 5-1. Votre serviteur était présent dans le stade pour assister à la rencontre. Et bien, je peux vous dire qu'il y a du boulot hein, parce qu'il y a des problèmes tactiques, des problèmes de placement qui ont fait que nos joueuses se sont inclinées par 5-1 face au Japon. Prochaine rencontre, ce sera face à l'Australie à Chambly dans une rencontre donc qui leur permettra donc de peaufiner leur préparation en vue de ce mondial 2027 au Brésil. Voilà, ce qui met un terme au développement de ce second plan d'information. Prochain plan d'information, si Dieu le veut, samedi prochain, même heure, même antenne, 14h-16h de France, 8h-10h pour Haïti, Chéri, la République dominicaine, la côte est, Saint-Louis du Nord, dans des villes comme Montréal, Miami, New York, et puis 9h-11h pour les Antilles Guyane françaises et ailleurs dans le monde, je ne sais trop, mais et puis il y a la rediffusion, hein, la rediffusion qui se fait dans la nuit de mercredi à jeudi, donc à jeudi de 1h à 3h du matin en Europe continentale, ça fait du 7h 9h PM du soir, donc du côté de l'autre côté de l'Atlantique en Haïti chérie, en République dominicaine également sur la côte est de l'Amérique du Nord, dans des villes comme New York, Montréal, Miami. Et puis ça fait du, alors que je ne me trompe pas, ça fait du 10, alors attendez, je ne sais pas trop quelle heure il suffira dans les Antilles Guyane françaises. Normalement c'est une heure de moins, ça fera donc du 8h, 10h du soir, voilà. J'espère que vous y retrouvez. Moi, j'essaye de restituer l'information au mieux, mais les fuseaux horaires, c'est difficile à contrôler, hein, croyez-moi. Voilà. Donc, je tiens à vous rappeler que l'émission célébrera ses 20 ans. Donc qui ont eu lieu au cours de la saison 2025-2026, mais je n'avais pas encore eu l'occasion de célébrer ça. Donc ce sera célébré avec vous, amis auditeurs, des artistes invités, enfin des invités passés, des membres de la radio, tout cela. Donc ce sera le 6 novembre prochain. Donc je vais commencer à proposer des places, hein, pour venir assister. Ce sera le vendredi 6 novembre 2026 de 19h à 22h à côté. Donc dans l'ex-carreau de Cergy, donc qui est à présent la nouvelle maison de quartier de Cergy préfecture.
On va repartir en musique avec l'ami Jacquito, hein, qui va se produire ce soir à l'Espace Chevrel de Nanterre, avec le morceau Haïti Chéri, de ses plus grands succès. Et oui. Il y a beaucoup de beaux et grands rendez-vous ce soir dans la région parisienne, dans la communauté haïtienne de France. Il y a donc ce concert de Jacquito et aussi donc la 6e édition de Femmes Actives Modèles, avec pour vrai le 6e gala. Donc l'artiste Naïka qu'on va écouter juste après Jacques Sauveur-Jean.

Et oui, un morceau qui date de 2004, hein, donc qui a gardé toute sa fraîcheur après plus de 20 ans d'existence. Ce superbe titre, Haïti Chérie, qui est l'un de ses plus grands succès, qu'il va vous interpréter très certainement ce soir du côté de l'espace Chevrel de Nanterre, à partir de 22-23h. Un autre événement culturel, socio-culturel même, je dirais, donc du côté de dans la communauté haïtienne de France et des amis d'Haïti. Ce sera donc la sixième édition de Femmes Actives Modèles, hein, proposée par Grasse Productions et ses partenaires. Donc et là, ça va se passer du côté de l'Espace Lumière à Épinay-sur-Seine. Billets disponibles sur Bizouk ou sur place aussi. Je pense qu'il y aura aussi une possibilité d'acheter son billet d'entrée, puisque la salle peut contenir près de 1500 personnes. Hein, si vous n'avez pas eu le temps de prendre vos billets sur Bizouk, vous aurez la possibilité de le faire. Donc, tenue correcte exigée, puisqu'il s'agit d'une soirée de gala. Et là, donc, on écoute celle qui va donc mettre le feu pour ouvrir ce sixième gala de Femmes Actives Modèle. Il s'agit de Naka avec le morceau, le tube planétaire One Track Mind. Soyez à l'heure si vous voulez entendre Naka.

0: oui, donc deux rendez-vous ce soir. Vous allez me dire, vous ne savez pas où donner de la tête, mais moi, j'ai choisi de donner la tête des deux côtés. Je serai d'abord au 6e gala de Grasse Production, donc Femme Active Modèle, qui va se terminer aux alentours de 1h du matin. Et puis après, j'irai à l'espace Chevrel pour voir l'artiste Jacquito. Hein, donc c'est l'un ou l'autre, ou l'un et l'autre, c'est à vous, selon vos moyens, vos possibilités. En tout cas, vous avez le choix ce soir. Voilà, 16h boule, 16h pile sur la plus belle des radios. Mon ami Pat La Dinam est derrière moi. Il adore quand je fais cette conclusion de cette manière-là. Donc, 16h boule ici en région parisienne, en Europe continentale. 10h boule, 10h pile du côté d'Haïti, de la République dominicaine, en Amérique du Nord. 11h boule, 11h pile dans les Guyane française et je ne sais trop quelle heure là où nous écoutez ailleurs dans le monde. Je vous aime, je vous adore en tout cas. Merci de continuer à soutenir l'émission, à écouter, à nous appuyer. Et bien rendez-vous samedi prochain. Il y aura donc une émission très culturelle avec Madame Françoise Ventado qui n'est pas venue nous voir depuis un certain temps. Donc elle fera son grand retour sur les ondes de RGB dans le cadre de l'émission Bévue en Etienne. Et ciao à samedi prochain. Je vous laisse en compagnie du Cocktail Rare Groove pour tous les bons sons groovy et funky des années 70 et à nos jours. Allez, ciao. Excellente semaine à l'écoute de nos programmes sur Radio RGB.
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gaspiller parce qu'on vit dans un monde qui est placé sous le signe de la productivité. La rêverie, la lecture, la possibilité de ne rien faire, qui est un résultat immédiat, est important pour l'harmonie de l'esprit et du corps. L'harmonie de l'esprit et du corps. Et rien ne pourrait naître, il me semble, s'il n'y avait pas ces moments privilégiés où on vit d'une façon différente et où le temps s'écoule.

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0: Bonjour à tous. L'essentiel de l'actualité, la colère monte chez les taxis parisiens. Près de 2000 chauffeurs sont attendus aujourd'hui pour dénoncer la concurrence des VTC dans les aéroports. Les professionnels réclament un renforcement des contrôles et une régulation des plateformes. La mobilisation pourrait se poursuivre jusqu'à samedi. Un nouveau coup de rabot pour MaPrimeRénov'. Les aides aux travaux de rénovation énergétique diminuent de 351 millions d'euros en 2026. Cette baisse validée hier par l'Agence nationale de l'habitat fait suite au gel de crédit décidé par le gouvernement. Elle devrait entraîner 14 000 rénovations complètes de logements en moins ainsi qu'une réduction de 40 000 dossiers d'aide pour les travaux isolés. L'adolescent de 14 ans à Aubagne dans les Bouches-du-Rhône qui est blessé par balle, un principal et une enseignante a été mis en examen et placé en détention provisoire selon le parquet national antiterroriste. Le collégien reconnaît les faits mais conteste avoir voulu tuer. Il affirme avoir été influencé par une mouvance fascinée par les tueries de masse. L'enquête se poursuit. Et enfin, pour terminer, le Paris Saint-Germain signe une belle victoire en Ligue des Champions de football. Hier soir, les Parisiens se sont imposés sur la pelouse de Manchester City, 4-2. Un succès assez important pour Paris dans cette phase de Ligue.
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0: Alice au pays des merveilles, d'après Lewis Carroll.
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0: Quant à frivoreux, cela signifie frivole et malheureux. Encore une valise. Le borogove est un oiseau tout maigre, d'aspect minable, avec des plumes hérissées dans tous les sens. Quelque chose comme un balai en tresse de coton qui serait vivant. Et les verchons fourgus, pourriez-vous m'expliquer cela? Du moins si ce n'est pas trop demandé. Ma foi, un verchon est une espèce de cochon vert. Mais pour ce qui est de fourgu, je ne suis pas très sûre. Je crois que ça doit vouloir dire fourvoyé, égaré, perdu. Et que signifie bournifler? Eh bien, bournifler, c'est quelque chose entre beugler et siffler, avec au milieu une espèce d'éternuement. Mais tu entendras peut-être bournifler là-bas dans le bois, et quand tu auras entendu un seul bourniflement, je crois que tu seras très satisfaite. Qui t'a récité des vers si difficiles?
1: Je les ai lus dans un livre, mais quelqu'un m'a récité des vers beaucoup plus faciles que cela. Je crois que c'était Bonnet Blanc.
0: Pour ce qui est de réciter des vers, déclara le gros coco en tendant une de ses grandes mains, moi, je peux réciter des vers aussi bien que n'importe qui si c'est nécessaire.
1: Oh, mais ce n'est pas du tout nécessaire,
0: se hâta de dire Alice dans l'espoir de l'empêcher de commencer. La poésie que je vais te réciter, continua-t-il sans faire attention à cette dernière réplique, a été écrite uniquement pour te distraire. Alice sentit que dans ce cas, elle devait vraiment écouter. Elle s'assit donc en murmurant « Je vous remercie » d'un ton assez mélancolique. Le gros coco débuta en ces termes. « En hiver, quand les prés sont blancs, alors je te chante ce chant. Seulement, je ne le chante pas, expliqua-t-il.
1: Je vois bien que vous ne le chantez pas, répondit Alice.
0: Si tu es capable de voir si je chante ou si je ne chante pas, tu as des yeux beaucoup plus perçants que ceux de la plupart des gens, dit le gros coco d'un ton sévère. Alice garda le silence. Au printemps, quand les bois s'animent, je te dirai à quoi il rime.
1: Je vous remercie beaucoup de votre amabilité, déclara Alice.
0: En été, quand les jours sont longs, tu comprends bien ma chanson. En automne, où souffle le vent, tu la copieras noir sur blanc.
1: Je n'y manquerai pas, si je peux m'en souvenir jusque-là, dit Alice.
0: Inutile de continuer à faire des remarques de ce genre, fit observer le gros coco. « Elles n'ont aucun sens et elles me dérangent. » Puis il poursuivit. « J'ai envoyé un message aux poissons en leur disant d'obéir sans façon. Les petits poissons du grand océan, ils m'ont répondu d'un ton insolent. Voici ce qu'ils m'ont dit d'un ton très sec. Non, monsieur, et si nous refusons, c'est que... »
1: Je crains de ne pas très bien comprendre, dit Alice.
0: La suite est beaucoup plus facile, affirma le gros coco. J'ai dit, prenez le temps de réfléchir, vous feriez beaucoup mieux de m'obéir. Mais ils m'ont répondu d'un air moqueur, monsieur, ne vous mettez pas en fureur. Deux fois, je les ai fait admonester, mais ils ont refusé de m'écouter. J'ai pris une bouilloire de fer blanc qui me semblait convenir à mon plan. Le cœur battant, à coups désordonnés, j'ai rempli la bouilloire au robinet. Alors quelqu'un est venu et m'a dit « Tous les petits poissons sont dans leur lit. » Je lui ai répondu très nettement « Il faut les réveiller et prestement. » Cela, bien fort, je le lui ai crié, à son oreille, je l'ai claironné.
2: La voix du gros coco monta jusqu'à devenir un cri aigu pendant qu'il récitait ses deux vers. Et Alice pensa en frissonnant « Je n'aurais pas voulu être le messager, pour rien au monde. »
0: Il prit un air saisi et mécontent et dit « Ne hurlez pas, je vous entends. » Il prit un air mécontent et saisi et dit « J'irai bien les réveiller si... » Alors j'ai pris un grand tire-bouchon pour m'en aller réveiller les poissons. Hélas, la porte était fermée à clé. J'eus beau cogner, je ne pus m'en aller.
1: Comment pouvais-je sortir désormais? J'essayais de tourner la poignée, mais

0: en lui tendant un doigt acéré. « Tu ressembles tellement à tout le monde !»«
1: Généralement, on reconnaît les gens à leur visage, » murmura Alice d'un ton pensif.
0: « C'est justement de cela que je me plains, » répliqua le gros coco. « Ton visage est exactement le même que celui des autres. Les deux yeux ici, » il indiqua leur place dans l'air avec son pouce, « le nez au milieu, la bouche sous le nez, c'est toujours pareil. Si tu avais les deux yeux du même côté du nez, par exemple, ou la bouche à la place du front, ça m'aiderait un peu. »«
1: Ce ne serait pas très joli, » objecta Alice.
0: Mais le gros coco se contenta de fermer les yeux en disant « Attends d'avoir essayé !» Alice resta encore une minute pour voir s'il allait continuer à parler. Mais comme il gardait les yeux fermés et ne faisait plus du tout attention à elle, elle répéta « Adieu !» Puis, ne recevant pas de réponse, elle s'en alla tranquillement. Mais elle ne put s'empêcher de murmurer, tout en marchant,
1: « De tous les gens décevants que j'ai jamais rencontrés, » Elle n'arriva pas à terminer sa phrase, car, à ce moment, un fracas formidable ébranla la forêt d'un bout à l'autre.
2: Chapitre 7 : Le lion et la licorne. Un instant plus tard, des soldats pénétraient sous les arbres au pas de course, d'abord par deux et par trois, puis par dix et par vingt, et finalement en si grand nombre qu'ils semblaient remplir toute la forêt. Alice se posta derrière un arbre, de peur d'être renversée, et les regarda passer. Elle se dit qu'elle n'avait jamais vu des soldats si peu solides sur leurs jambes. Ils trébuchaient toujours sur un obstacle quelconque, et chaque fois que l'un d'eux tombait, plusieurs autres tombaient sur lui, si bien que le sol fut bientôt couvert de petits tas d'hommes étendus. Puis vinrent les chevaux. Grâce à leurs quatre pattes, ils s'en tiraient un peu mieux que les fantassins, mais malgré tout, eux aussi trébuchaient de temps en temps. Et chaque fois qu'un cheval trébuchait, le cavalier ne manquait jamais de dégringoler. Comme le désordre ne cessait de croître, Alice fut toute heureuse d'arriver enfin à une clairière où elle trouva le roi blanc assis sur le sol, en train d'écrire avec ardeur sur son carnet.
3: « Je les ai tous envoyés en avant !» s'écria le roi d'un ton ravi, dès qu'il aperçut Alice. « Ma chère enfant, as-tu par hasard rencontré des soldats en traversant le bois ?»«
1: Oui, » répondit Alice, « je crois qu'il doit y en avoir plusieurs milliers. »
3: « Il y en a exactement 4207, » déclara le roi en se reportant à son carnet. « Je n'ai pas pu envoyer tous les chevaux parce qu'il m'en faut deux pour la partie d'échecs. Et je n'ai pas non plus envoyé les deux messagers qui sont partis à la ville. Regarde donc sur la route si l'un ou l'autre ne revient pas. Eh bien, que vois-tu ?»«
1: Personne, » répondit Alice.
3: « Moi, je voudrais bien avoir des yeux comme les tiens, » dit le roi d'une voix chagrine. « Être capable de voir personne. Et à une si grande distance par-dessus le marché, tout ce que je peux faire, moi, c'est de voir les gens qui existent réellement. »
1: Tout ceci était perdu pour Alice, qui, une main en abat-jour au-dessus de ses yeux, continuait à regarder attentivement sur la route. « Je vois quelqu'un à présent !» s'exclama-t-elle enfin. « Mais il avance très lentement, et il prend des attitudes vraiment bizarres. »
0: En effet, le messager n'arrêtait pas de sauter en l'air et de se tortiller comme une anguille, chemin faisant, en tenant ses grandes mains écartées de chaque côté comme des éventails.
3: « Pas du tout, » dit le roi. « C'est un messager anglo-saxon, et ses attitudes sont des attitudes anglo-saxonnes. Il ne se tient ainsi que lorsqu'il est heureux. Il s'appelle Eiga. »
1: Alice ne put s'empêcher de commencer. « J'aime mon ami par H, parce qu'il est heureux. Je déteste mon ami par H, parce qu'il est hideux. Je le nourris de hachis et d'herbes. Il s'appelle Eiga, et il vit... »
3: « Il vit sur la hauteur, » continua le roi très simplement, sans se douter le moins du monde qu'il prenait part au jeu, tandis qu'Alice cherchait encore le nom d'une ville commençant par H. « L'autre messager s'appelle Atta. Il m'en faut deux, vois-tu, pour aller et venir. Un pour aller et un pour venir. »
1: « Je vous demande pardon. »
3: « C'est très mal élevé de demander quelque chose sans ajouter s'il vous plaît. »

0: Je voulais dire que je n'avais pas compris. Pourquoi un pour aller et un pour venir ?
1: Mais je suis en train de te l'expliquer, s'écria le roi d'un ton impatienté. Il m'en faut deux pour aller chercher les choses. Un pour aller, un pour chercher.
0: À ce moment, le messager arriva. Beaucoup trop essoufflé pour pouvoir parler, il se contenta d'agiter les mains dans tous les sens et de faire au roi les plus effroyables grimaces.
1: « Cette jeune personne t'aime par hache, » dit le roi, dans l'espoir de détourner de lui l'attention du messager.
0: Mais ce fut en vain. Les attitudes anglo-saxonnes se firent de plus en plus extraordinaires, tandis que Eiga roulait ses gros yeux égarés de côté et d'autre.
1: « Tu m'inquiètes, » s'exclama le roi. « Je me sens défaillir. Donne-moi un sandwich au hachis. »
0: Sur ce, le messager, au grand amusement d'Alice, ouvrit un sac pendu autour de son cou et tendit un sandwich au roi, qui le dévora avidement.
1: « Un autre sandwich ? » demanda le roi.
2: « Il ne reste que de l'herbe à présent, »
0: répondit le messager en regardant dans le sac.
1: « Eh bien, donne-moi de l'herbe, »
0: murmura le roi d'une voix éteinte. Alice fut tout heureuse de voir que l'herbe lui rendait beaucoup de force.
1: « Il n'y a rien de tel que l'herbe quand on se sent défaillir, »
0: dit-il à Alice tout en mâchonnant à belles dents.
3: « Je croyais qu'il valait mieux qu'on vous jette de l'eau froide au visage, » suggéra Alice, « ou bien qu'on vous fasse respirer des sels. »
1: « Je n'ai pas dit qu'il n'y avait rien de mieux, » répliqua le roi. « J'ai dit qu'il n'y avait rien de tel. »
0: Ce qu'Alice ne se risqua pas à nier.
1: « Qui as-tu rencontré sur la route ? »
0: poursuivit le roi en tendant la main au messager, pour se faire donner encore un peu d'herbe.
1: « Personne. » « Tout à fait exact. Cette jeune fille l'a vue également. Ce qui prouve une chose. Qui marche plus lentement que toi ? Personne. »«
2: C'est faux, » répliqua le messager d'un ton maussade. « C'est tout le contraire. Qui marche plus vite que moi ? Personne. »
1: « C'est impossible, » dit le roi. « Si personne marchait plus vite que toi, il serait arrivé ici le premier. » « Quoi qu'il en soit, maintenant que tu as retrouvé ton souffle, raconte-nous un peu ce qui s'est passé en ville. »«
2: Je vais le murmurer, »
0: dit le messager en mettant ses mains en porte-voix et en se penchant pour être tout près de l'oreille du roi. Alice fut très déçue en voyant cela, car elle aussi voulait entendre la nouvelle. Mais au lieu de murmurer, le messager hurla de toutes ses forces.
4: « Ils sont en train de se bagarrer !»«
1: C'est ça que tu appelles murmurer ?» s'écria le pauvre roi en sursautant et en se secouant. « Si jamais tu recommences, je te ferai rouer de coups. Ça m'a traversé la tête comme un tremblement de terre. »«
3: Il faudrait que ce soit un tremblement de terre minuscule, » pensa Alice. « Qui est-ce qui est en train de se bagarrer ?» se risqua-t-elle à demander.
1: « Mais voyons, le lion et la licorne, bien sûr, » répondit le roi.
3: « Ils luttent pour la couronne ?»«
1: Naturellement. »

Bonjour à toutes et à tous, bienvenue à la chronique emploi-recrutement de RGB. Je suis Jacques-Alexandre Reynard, votre expert en recrutement local du Mercato de l'Emploi. Aujourd'hui, à la chronique emploi-recrutement de RGB, je voudrais vous raconter une de mes belles histoires de recrutement. Je recrutais une secrétaire pour une association aidant des enfants handicapés. Lors de l'entretien, je pose une question à la candidate. Pouvez-vous me raconter une action, une mission dans un de vos précédents postes pour laquelle vous êtes particulièrement fière ? La candidate réfléchit et me répond : j'ai bien une anecdote, mais je ne sais pas si on peut considérer cela comme une action professionnelle. Voilà, c'était mon dernier jour avant mes congés. Nous étions un vendredi après-midi, j'étais à l'accueil téléphonique et j'avais une maman au bout du fil qui n'était pas bien et qui voulait se suicider. J'ai passé beaucoup de temps à la raisonner et à un moment, j'ai dû avoir les mots justes et je lui ai dit que son enfant allait l'attendre à la sortie de l'école. Elle m'a écouté et elle s'est raisonnée. Je suis parti en congé et quand je suis revenu, cette maman m'avait apporté des chocolats pour m'en remercier. Il va sans dire que j'ai beaucoup aimé son histoire. Et vous ? En tout cas, moi, ça m'a beaucoup plu. Et puis, pour finir, j'ai présenté sa candidature et elle était recrutée.

La concurrence des VTC dans les aéroports. Les professionnels réclament un renforcement des contrôles et une régulation des plateformes. La mobilisation pourrait se poursuivre jusqu'à samedi. Un nouveau coup de rabot pour MaPrimeRénov'. Les aides aux travaux de rénovation énergétique diminuent de 351 millions d'euros en 2026. Cette baisse validée hier par l'agence nationale.

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2: Bonjour à tous. Le sommeil fait partie intégrante de la santé. Si les nuits ne sont pas assez bonnes, notre organisme a vite fait de nous le faire ressentir. Mais comment savoir si notre sommeil est suffisamment réparateur? Nous passons un tiers de notre vie à dormir, ce qui n'a rien d'une perte de temps ni d'anodin. Des nuits de mauvaise qualité impactent directement notre santé. État dépressif, anxiété, difficulté de concentration. Alors, c'est quoi un sommeil réparateur? Bien entendu, il n'existe pas une réponse univoque. La durée est très importante, mais nous n'avons pas tous les mêmes besoins. Pour savoir si votre sommeil est suffisamment réparateur, vous devez vous sentir reposé. Comment? Bien sûr, n'évaluez pas votre état d'esprit immédiatement en vous levant lorsque vous êtes encore dans l'inertie du sommeil. Mais une heure après, si vous vous sentez réparé, eh bien c'est que votre nuit aura joué. Plusieurs comportements peuvent vous aider à retrouver le sommeil du juste. Adoptez des horaires réguliers afin d'être en harmonie avec le fonctionnement de votre horloge biologique. Pour un sommeil de qualité, pratiquez une activité physique régulière et surtout à distance du coucher. En effet, pour tomber dans les bras de Morphée, l'organisme a besoin de baisser en température. Exposez-vous à la lumière naturelle, la sécrétion de la mélatonine, une hormone intimement liée à la synchronisation du cycle veille-sommeil, est bloquée à la lumière et elle reprend lorsqu'il fait nuit. Et bien entendu, évitez l'alcool qui, contrairement à une idée reçue, ne favorise pas le sommeil de qualité. Pas plus que le tabac, qui est un stimulant.
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5: Je pensais que moi, si j'avais des enfants, j'aimerais qu'ils puissent les connaître. J'ai connu mes arrière-grands-parents et j'en ai des souvenirs et j'aimerais qu'ils en aient des souvenirs. Parce que c'était les parents de mon père. Et je sais qu'ils ont beaucoup compté pour lui, qu'ils l'ont quasiment élevé. J'aimerais qu'ils les connaissent. Quand j'étais petite, je crois que... j'y allais souvent pendant les vacances. Et j'ai des souvenirs de photos qu'elle me faisait voir. Alors elle me disait ça, tu vois, c'est ton père, ça c'est ta mère. C'est des photos de mes parents petits, de mes oncles, mes tantes, de mon grand-père, d'elle. Et même encore aujourd'hui, elle les ressort, on lui demande, elle les ressort les photos, il n'y a aucun souci. Hein. Et puis les commentaires, ils sont toujours là. Et elle les a ressortis il n'y a pas très longtemps d'ailleurs. Et c'est un gros carton, il y a quelques albums, il y a pas mal de photos en vrac. Après manger, elle dit toujours « Ah, on a encore mangé !» Toujours. Elle a fait à manger et que, et ben voilà. Encore une fois, on a mangé ce qu'elle avait fait. Mais je... Tous les repas. Ah ben ça y est, on a encore mangé. C'est une manière de se faire valoir et peut-être qu'on lui dise « Ah oui, c'était bon !» Voilà. C'est... Il y a de ça, hein. Mais... Ah, on a encore mangé, c'est je vous ai fait encore à manger ce que vous aimiez et on le répète tous aussi. Elle doit aimer ça, oui.
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Bonjour à toutes et à tous, bienvenue dans le troisième épisode du Beau Rôle, le podcast où les textes prennent vie. Aujourd'hui, passons une journée avec un poète à Paris, avec une sélection de poèmes des tableaux parisiens, ici du recueil des Fleurs du Mal, de Charles Baudelaire. Deux points, ouvrez les histoires. Les Fleurs du Mal est un recueil de poèmes de Charles Baudelaire paru en 1857. Il y mêle diverses thématiques comme le beau, le désir et la sensualité, la mort et le mal. Plusieurs thèmes d'ailleurs qui ont choqué la bourgeoisie bien-pensante de l'époque. Par la suite, il y aura plusieurs éditions en raison de l'ajout de nouveaux textes, dont celle de 1861, dont sont extraits les poèmes que vous entendrez. Nous allons donc passer une journée à Paris avec Baudelaire, et voici ce qu'il y vit. La journée commence de bonne heure, au crépuscule du matin. La Diane chantait dans les cours des casernes, et le vent du matin soufflait sur les lanternes. C'était l'heure où l'essaim des rêves malfaisants tord sur leurs oreillers les brins adolescents. Où, comme un œil sanglant qui palpite et qui bouge, la lampe sur le jour fait une tache rouge. Où l'âme, sous le poids du corps revêche et lourd, imite les combats de la lampe et du jour. Comme un visage en pleurs que les brises essuient, l'air est plein du frisson des choses qui s'enfuient, et l'homme est là d'écrire, et la femme d'aimer. Les maisons, ça et là, commençaient à fumer. Les femmes de plaisir, la paupière livide, bouche ouverte, dormaient de leur sommeil stupide. Les pauvresses, traînant leurs seins maigres et froids, soufflaient sur leurs tisons et soufflaient sur leurs doigts. C'était l'heure où parmi le froid et la lésine s'aggravent les douleurs des femmes angésines. Comme un sanglot coupé par un son écumeux, le chant du coq au loin déchirait l'air brumeux. Une mer de brouillard baignait les édifices, et les agonisants dans le fond des hospices poussaient leur dernier râle en hoquets inégaux. Les débauchés rentraient, brisés par leurs travaux. L'aurore grelottante en robe rosée verte s'avançait lentement sur la scène déserte, et le sombre Paris, en se frottant les yeux, empoignait ses outils. Vieillard laborieux. La journée débute, pleine de poésie. Voici le soleil. Le long du vieux faubourg, où pendent aux masures les persiennes, abris des secrètes luxures, quand le soleil cruel frappe à traits redoublés sur la ville et les champs, sur les toits et les blés, je vais m'exercer seul à ma fantasque escrime, flairant dans tous les coins les hasards de la rime, trébuchant sur les mots comme sur les pavés, heurtant parfois des vers depuis longtemps rêvés. Ce père nourricier, ennemi des chloroses, éveille dans les champs les vers comme les roses. Il fait s'évaporer les soucis vers le ciel et remplit les cerveaux et les ruches de miel. C'est lui qui rajeunit les porteurs de béquilles et les rend gais et doux comme des jeunes filles, et commande aux moissons de croître et de mûrir dans le cœur immortel qui toujours veut fleurir. Quand, ainsi qu'un poète, il descend dans les villes, il ennoblit le sort des choses les plus viles et s'introduit en roi, sans bruit et sans valet, dans tous les hôpitaux et dans tous les palais. Au cours de sa journée, il se balade dans la rue, il croise cette femme à une passante. La rue assourdissante autour de moi hurlait. Longue, mince, en grand deuil, douleur majestueuse, une femme passa, d'une main fastueuse soulevant, balançant le feston il ourlait. Agile et noble, avec sa jambe de statue, moi je buvais, crispé comme un extravagant. Dans son œil, ciel livide où germe l'ouragan, la douceur qui fascine et le plaisir qui tue. Un éclair, puis la nuit. Fugitive beauté dont le regard m'a fait soudainement renaître, ne te verrai-je plus que dans l'éternité ? Ailleurs, bien trop loin d'ici, trop tard, jamais peut-être, car j'ignore où tu fuis, tu ne sais où je vais. Ô toi que j'eusse aimé, ô toi qui le savais. Après cet amour illusoire et de courte durée, il veut se retrouver chez lui et se poser pour écrire. Voici Paysage. Je veux,
pour composer chastement mes églogues, coucher auprès du ciel comme les astrologues, et voisins des clochers, écouter en rêvant leurs hymnes solennels emportés par le vent. Les deux mains au menton, du haut de ma mansarde, je verrai l'atelier qui chante et qui bavarde, les tuyaux, les clochers, ces mâts de la cité et les grands ciels qui font rêver d'éternité. Il est doux, à travers les brumes, de voir naître l'étoile dans l'azur, la lampe à la fenêtre, les fleuves de charbon monter au firmament et la lune verser son pâle enchantement. Je verrai les printemps, les étés, les automnes, et quand viendra l'hiver aux neiges monotones, je fermerai partout portières et volets pour bâtir dans la nuit mes féeriques palais. Alors, je rêverai des horizons bleuâtres, des jardins, des jets d'eau pleurant dans les albâtres, des baisers, des oiseaux chantant soir et matin, et tout ce que l'idylle a de plus enfantin. L'émeute, tempêtant vainement à ma vitre, ne fera pas lever mon front de mon pupitre, car je serai plongé dans cette volupté d'évoquer le printemps avec ma volonté, de tirer un soleil de mon cœur et de faire de mes pensées brûlantes une tiède atmosphère. Enfin, cette journée errée et à penser Paris touche à sa fin. C'est le crépuscule du soir. Voici le soir charmant, ami du criminel. Il vient comme un complice à pas de loup. Le ciel se ferme lentement comme une grande alcôve et l'homme impatient se change en bête fauve. Ô soir, aimable soir, désiré par celui dont les bras sans mentir peuvent dire « Aujourd'hui nous avons travaillé ». C'est le soir qui soulage les esprits que dévore une douleur sauvage, le savant obstiné dont le front s'alourdit et l'ouvrier courbé qui regagne son lit. Cependant, des démons malsains dans l'atmosphère s'éveillent lourdement, comme des gens d'affaires, et cognent en volant les volets et l'auvent. À travers les lueurs que tourmente le vent, la prostitution s'allume dans les rues. Comme une fourmilière, elle ouvre ses issues. Partout, elle se fraye un occulte chemin, ainsi que l'ennemi qui tente un coup de main. Elle remue au sein de la cité de Fange,

0: et ferme ton oreille à ce rugissement. C'est l'heure où les douleurs des malades s'aigrissent. La sombre nuit les prend à la gorge. Ils finissent leur destinée et vont vers le gouffre commun. L'hôpital se remplit de leurs soupirs. Plus d'un ne viendra plus chercher la soupe parfumée au coin du feu le soir, auprès d'une âme aimée. Encore, la plupart n'ont-ils jamais connu la douceur du foyer et n'ont jamais vécu. C'est tout pour aujourd'hui. Si tu as envie de découvrir d'autres poèmes de Baudelaire, je t'invite à acheter le recueil chez ton libraire préféré ou à te rendre sur Internet. Merci d'avoir écouté ce 3e épisode du Beau Rôle. 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On se retrouve très vite pour une nouvelle histoire. Salut !
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3: Bonjour à tous, à la une de l'actualité, la colère monte chez les taxis parisiens. Près de 2000 chauffeurs sont attendus aujourd'hui pour dénoncer la concurrence des VTC dans les aéroports. Les professionnels réclament un renforcement des contrôles et une régulation des plateformes. La mobilisation pourrait se poursuivre jusqu'à samedi. La réforme des retraites de 2023 a permis d'augmenter la pension de près de 1 300 000 retraités, mais la hausse est restée limitée, 52 euros bruts par mois en moyenne, Jacques Terrance.
4: Les femmes sont les principales bénéficiaires de cette revalorisation. Elles représentent 67% des retraités concernés. Elles ont gagné en moyenne 58 euros bruts par mois contre 39 euros pour les hommes. Un écart qui s'explique notamment par des salaires plus faibles au cours de leur carrière. Cette étude de l'Adresse montre aussi que la réforme portée par Elisabeth Borne a entraîné une baisse de 7% du nombre de nouveaux retraités en 2024. Ils étaient 718 000 à partir à la retraite cette année-là. L'âge moyen de départ a également progressé et atteint 63 ans.
3: Merci Jacques. L'adolescent de 14 ans à Aubagne, dans les Bouches-du-Rhône, qui a blessé par balle un principal et une enseignante, a été mis en examen et placé en détention provisoire. Selon le parquet national antiterroriste, le collégien reconnaît les faits mais conteste avoir voulu tuer. Il affirme avoir été influencé par une mouvance fascinée par les tueries de masse. L'enquête se poursuit. Marine Le Pen demande la démission de Richard Ferrand, le président du Conseil constitutionnel. La candidate du Rassemblement national l'accuse de ne pas respecter son devoir de neutralité, en cause son opposition à un projet du RN qui vise à modifier la Constitution par référendum sans passer par le Parlement. Richard Ferrand estime que cette procédure n'est pas conforme aux règles constitutionnelles. Un nouveau coup de rabot pour MaPrimeRénov', les aides aux travaux de rénovation énergétique diminuent de 351 millions d'euros en 2026. Cette baisse, validée hier par l'Agence nationale de l'habitat, fait suite au gel de crédit décidé par le gouvernement. Elle devrait entraîner 14 000 rénovations complètes de logements en moins, ainsi qu'une réduction de 40 000 dossiers d'aide pour des travaux isolés. On passe au sport avec du football. 4 buts à 2 pour le PSG face à Manchester City. Paris s'est imposé hier soir en Angleterre en Ligue des Champions pour la deuxième journée. Les joueurs parisiens ont largement dominé la première période avant de rencontrer plus de difficultés après la pause. Mais ils ont été plus efficaces que leurs adversaires pour décrocher cette victoire à l'extérieur. Et Gaël Monfils a officiellement pris sa retraite à 40 ans. Le tennisman français a mis fin à sa carrière il y a déjà 10 jours dans la plus grande discrétion. Il devait pourtant faire ses adieux au public début novembre lors du Masters 1000 de Paris. L'instance chargée de la lutte contre le dopage dans le tennis a confirmé hier son départ à la retraite. Belle journée à tous.
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0: 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Il est 8h.
1: Bonjour à tous, à la une de l'actualité, la mobilisation lycéenne gagne la prestigieuse école de commerce HEC Paris. Des étudiants appellent à bloquer l'établissement ce matin en soutien au mouvement. Autre rendez-vous important aujourd'hui. Le ministre de l'Éducation nationale, Édouard Geffray, doit recevoir les organisations lycéennes à 17h30 à Paris pour tenter de trouver une issue à la crise. Environ 200 établissements ont été bloqués hier. Après la fusillade dans un collège d'Aubagne dans les Bouches-du-Rhône, l'adolescent de 14 ans a été placé en détention provisoire. Selon le parquet national antiterroriste, le collégien reconnaît les faits mais conteste avoir voulu tuer. Il affirme avoir été influencé par une mouvance fascinée par les tueries de masse. L'enquête se poursuit. La taxation des produits sucrés pourrait être étendue. Les députés ont approuvé hier en commission une mesure du budget de la sécurité sociale pour 2027. Elle vise les biscuits, les gâteaux industriels, les céréales et les confiseries. L'objectif est d'inciter les fabricants à réduire la quantité de sucre dans leurs produits. Les artisans et petites entreprises seraient exemptés. Le texte doit encore être examiné dans l'hémicycle. Et en football, en Ligue des champions, c'était la deuxième journée hier soir et le Paris Saint-Germain a brillé sur le terrain de Manchester City en s'imposant sur le score de 4-2.
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Retour de flamme. En cinéma, c'est quand on ressort un vieux film de l'ombre pour le faire brûler à nouveau sur un écran. Une résurrection de pellicule, un feu qu'on rallume. Aujourd'hui, c'est l'inverse. Aujourd'hui, c'est la flamme qui s'est éteinte. Nathalie Baye est morte à 77 ans, à Paris, discrètement. Avec cette façon qu'elle avait de ne jamais faire de bruit, là où d'autres auraient hurlé. Et aujourd'hui, sur RGB, on fait ce que font les radios locales quand une grande actrice s'en va. On se retourne, on regarde ce qu'elle nous a laissé et on dit merci. Au nom du Val d'Oise, au nom de tous ceux qui ont grandi avec ses films dans les salles de Cergy, d'Argenteuil, de Pontoise ou sur le canapé familial un dimanche soir pluvieux.

0: Elle avait commencé par danser, pas jouer, danser. Il faut s'en souvenir pour comprendre Nathalie Baye. Elle est née le 6 juillet 1948 à Menneville, en Normandie, fille de deux peintres, pas loin de chez nous à l'échelle des cartes. Une enfance bohème, artistique, mais pas facile. Dyslexique, elle confondait les M et les N, les B et les P. Elle était ailleurs. Elle abandonne ses études à 14 ans pour une école de danse à Monaco. À 17 ans, elle file à New York, pas pour la gloire, pour travailler. Jeune fille au pair, 6 heures de danse par jour, tournée avec le Harkness Ballet. C'est une femme faite de volonté, pas de privilège. De retour en France, c'est une amie qui la pousse vers le cours Simon. Elle rencontre René Simon, son professeur. Il lui offre les cours, lui demande de se présenter au conservatoire. En échange, un investissement total. Elle décroche son diplôme en 72 et là, tout commence.
1: Métrage début, métrage fin, la longueur de la prise, et ça tu l'entoures, hein?
2: Ça tu le donnes à qui?
1: À toi.
2: À moi? Ça je le garde alors.
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0: Première apparition au cinéma aux côtés de Peter Fonda dans Brève rencontre à Paris de Robert Wise, puis Truffaut la révèle dans La nuit américaine. Elle joue une script, une femme qui observe et qui retient tout. Les années 70 la voient enchaîner Piala, Godard, Tavernier, des cinéastes qui ne font pas de cadeaux. Elle prend tout. En 1980, Godard lui donne le premier César de sa carrière. Meilleur second rôle pour Sauf qui peut la vie. Le second suit l'année après pour Une étrange affaire. Mais le vrai tournant, c'est 1982.

Elle est à l'affiche de deux succès en même temps, Le Retour de Martin Guerre et La Balance. Et c'est pour sa composition de prostituée dans le film de Bob Swain qu'elle décroche le César de la meilleure actrice en 1983. Une prostituée, elle, l'image même de la femme classique est raisonnable. Le coup était audacieux, calculé, et il a tout changé. La relation avec Johnny Hallyday dure 4 ans. Leur fille, c'est Laura Smet. La presse s'emballe, Nathalie Baye, elle, continue de tourner. Comme si la caméra était plus sûre que les flashs.

0: À la fin des années 80, elle trouve l'un de ses plus beaux rôles dans le premier film de Nicole Garcia, Un week-end sur deux. Mère divorcée à bout de nerfs qui perd pied, ce rôle, elle le joue de l'intérieur et ça se voit dans les yeux de ceux qui regardent. Puis vient la renaissance. En 1999, elle retrouve les faveurs du public dans Vénus Beauté de Tony Marshall et obtient le prix d'interprétation à la Mostra de Venise pour Une liaison pornographique. Spielberg remarque. Il l'a choisie pour incarner la mère de Leonardo DiCaprio dans Arrête-moi si tu peux. Hollywood. Mais elle revient. Toujours. À Chabrol, à Beauvois, au cinéaste qui lui résiste.
1: Ça me fait plaisir de te voir comme ça. Je sais pas si c'est ton travail ou quoi, mais... Mais t'as l'air bien.
2: Ta fille est là ?
1: Pourquoi ?
2: Mais comment ça, pourquoi comme ça ? Pour savoir si tu vis toujours avec elle ?
1: Non. Elle habite un studio.
2: C'était une question innocente ?
1: T'es incapable de poser une question innocente, espèce de flic.
0: En 2004, quatrième César pour le commandant Vaudieu, dans Le Petit Lieutenant, femme flic qui n'a plus rien à attendre de la vie. En 2009, chevalier de la Légion d'honneur. Et elle n'est toujours pas une statue. En 2023, elle signe une tribune de 109 personnalités pour faire évoluer la loi sur la fin de vie. La même année, une autre tribune, pour Depardieu, plus controversée. Elle assume, pas toujours populaire, toujours debout.
2: Pourquoi t'es là ? Ah ouais, tu peux le dire. Tu t'es levé, tu t'es dit, putain, ça fait 12 ans, j'ai pas vu le temps passer. Je les appelle et on se fait un barbecue. En tout cas, t'as bonne mine, je suis contente. Merde ! Mais où est-ce qu'on a ? Je comprends pas. T'as quel âge, là ?
3: Moi ?
2: Ben non, on a 11 ans. Ah ! Merci, ça. Bon, les bisous. Pour Antoine, pour la bouffe. Et pour moi. Tiens. Sans. Dis-moi si je me le prends. Pour Noël, comme cadeau. De moi-même à moi-même.
0: En 2016, la mère de Uliel, Cassel, est séduite dans Juste la fin du monde de Xavier Dolan. Et l'année suivante, pour la première fois à l'écran, avec sa fille, Laura Smet, dans 10%. Puis, dans Les Gardiennes, de Beauvois. La transmission accomplie, le cercle fermé.

0: Voilà, voilà toute la magie du cinéma. Nathalie Baye est morte, mais ce qu'elle a laissé, ça n'appartient pas aux cinéastes, pas aux Césars, pas aux colonnes des journaux parisiens. Ça vous appartient, ça nous appartient. À vous qui écoutez RGB aujourd'hui dans votre voiture sur la N184, à vous qui prenez le café à Pontoise, à Sarcelles, à Gonesse, à Villiers-le-Bel, à vous qui avez vu La Balance avec vos parents, qui avez découvert Arrête-moi si tu peux un soir de pluie, qui avez pleuré dans Le Petit Lieutenant sans vraiment savoir pourquoi. Le cinéma français, il n'est pas que parisien. Il est aussi valdoisien, il passe dans nos salles, il entre dans nos maisons, il grandit avec nous. Et Nathalie Baye, elle en était l'une des plus belles preuves. Une fille de Normandie, formée à la sueur et au travail, qui a tout joué. Les prostituées, les commandants, les mères, les amoureuses, sans jamais se répéter, sans jamais trahir. Aujourd'hui, allez chercher un de ces films, n'importe lequel, posez votre téléphone et regardez cette femme, regardez une caméra comme si elle avait quelque chose que personne d'autre n'avait. Elle avait dit « Je déteste le mot carrière, disons plutôt parcours ». Alors c'est ça, un parcours qui se finit comme tous les grands films, trop tôt et avec quelque chose dans la gorge. Retour de flamme, Nathalie Baye, RGB ne l'oublie pas.
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1: 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Des millions de Français ne connaissent pas leurs droits. Je suis Sabrina Gapteni, avocate et fondatrice d'Avocats Juste, le réseau d'avocats qui vous accompagne pour un monde plus juste. Le saviez-vous? Si vous êtes salarié et que vous vous retrouvez en arrêt maladie à un moment donné, vous cumulez des jours de congés payés pendant cette période. Cela n'était pas possible jusqu'à une fameuse décision de la Cour de cassation du 13 septembre 2023. En réalité, cette décision n'a fait qu'appliquer une directive européenne de 2003 qui protège les droits des travailleurs salariés et qui prévoit que chaque salarié bénéficie de 4 ou 5 semaines de congés payés par an, qu'il ait effectivement travaillé ou qu'il ait été arrêté pour maladie. Donc si vous êtes concerné, je vous invite à vérifier ce qui est indiqué sur vos bulletins de salaire. Car vous avez 2 ans pour réclamer vos droits auprès de votre employeur. Et vous pouvez remonter jusqu'à 3 ans. Restez à l'écoute des prochains épisodes pour mieux connaître vos droits. Le savoir, c'est le pouvoir.
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4: Bonsoir Caroline. Alors, toutes les bonnes choses ont une fin. C'est la dernière chronique coup de projecteur de cette saison. Qu'est-ce que vous nous proposez pour terminer l'année en beauté à Utopia?
5: Alors, on est très heureux de pouvoir convier nos spectateurs, les fidèles, mais aussi toutes celles et ceux qui ne nous connaissent pas. Ce sera l'occasion de faire connaissance. On vous invite donc à une fiesta de fin de saison. Ce sera le vendredi 3 juillet à partir de 19h, donc à Utopia Saint-Ouen-l'Aumône. Et à cette occasion, donc, on vous prépare, comme tous les ans, une magnifique tombola. Donc, quand même, le premier prix est une saison entière gratuite à Utopia pour une personne, c'est-à-dire que l'heureux ou l'heureuse gagnante aura une carte VIP pour venir voir autant de films qu'il ou elle le souhaitera sur la saison août 2026 jusqu'au juillet 2027. Donc voilà, c'est quand même un beau cadeau. Et puis surtout, ce sera l'occasion de pouvoir découvrir un film en avant-première. Cette année, on est très heureux d'avoir obtenu l'avant-première du film de Martin Darondo et Bertrand Huskla, que vous connaissez peut-être, qui fait des vignettes très très drôles. Le film s'appelle De la comédie française et c'est un film tout à fait réjouissant. C'est une comédie qui se passe exclusivement donc à la comédie française, avec exclusivement des comédiens de la comédie française, et c'est à la fois drôle, intelligent, voilà, ça nous semblait être le film parfait pour finir l'année. Et puis le film a l'avantage aussi de ne durer qu'1h15, ce qui va nous laisser toute la soirée pour ensuite manger tous ensemble une part de paella qui sera faite en direct de la place Pierre Mendès France. Donc il faut venir pré-acheter vos places aux caisses d'Utopia.

0: présidente du groupe d'amitié France-Iran à l'Assemblée nationale. Voilà, donc c'était aussi important pour nous de rendre hommage à cette grande artiste disparue. On terminera par une autre avant-première, le mercredi 8 juillet, d'un film qui a été présenté à Cannes, qui a été unanimement salué, qui a eu le prix du scénario. C'est le film Notre Salut, qui nous plonge dans la France collabo, et c'est avec un Swan Arlo absolument magistral. Donc ça, ce sera le 8 juillet. Et puis on finira l'année également sur un film à la fois jeune public, mais qui touchera toutes les générations. C'est un film qui a fait l'unanimité aussi au sein de nos équipes lors du dernier festival de Cannes. C'est un film d'animation. Ça s'appelle Le Corset et c'est un film à la fois très drôle, très touchant. Donc on vous invite vraiment à venir le jeudi 16 juillet à 14h30 et ce sera aussi l'occasion d'offrir aux plus jeunes de nos spectateurs un goûter.
1: Et alors Utopia, vous fermez comment pour les vacances et surtout vous rouvrez quand pour la rentrée?
0: Alors nous serons fermés effectivement du 29 juillet au 18 août et on réouvrira les portes donc mercredi 19 août avec une programmation de malade, puisqu'il y aura bien sûr sur la prochaine Gazette la Palme d'Or, entre autres.
1: Merci et bonnes vacances.
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1: Bonjour à toutes et à tous, bienvenue à la chronique emploi-recrutement de RGB. Je suis Jacques-Alexandre Reynard, votre expert en recrutement local du Mercato de l'Emploi. Aujourd'hui, je vais vous donner un conseil illustré par une sollicitation que j'ai eue récemment. Le filleul de ma femme est un jeune étudiant en première année dans une école de commerce. Il cherche un job et il a fait un CV. Il me demande conseil pour celui-ci. Comme vous pouvez vous en douter, ce CV était très succinct, avec pas d'expérience, parce qu'il n'avait jamais travaillé. En échangeant avec lui, je lui ai dit que l'important c'était de mettre en avant des choses concrètes qu'il avait faites, qui pouvaient témoigner de son implication, d'expérience passée, et de fait, de compétences qu'il a développées. Du coup, je le questionne pour savoir ce qu'il a fait d'important et de remarquable dans sa vie de jeune. Eh bien, cet exercice était assez fructueux, puisque figurez-vous qu'il a fait partie d'un conseil municipal de jeunes de sa ville et qu'ils ont proposé budgété un projet de sécurisation de passage piéton. Il a aussi réalisé avec une association d'étudiants des bannières numériques et il a contribué à des collectes de fonds. Bien évidemment, je lui ai suggéré de mettre tout cela en avant dans son CV. Donc, mon conseil pour les jeunes qui veulent faire un CV qui n'ont pas ou peu d'expérience professionnelle, réfléchissez à tout ce que vous avez fait qui sort de l'ordinaire, car c'est cela qui vous caractérise et que vous pouvez mettre en avant dans un CV. Je vous donne quelques exemples. Participation à des actions bénévoles, aide aux devoirs, actions de quartier, entraînement de jeunes sportifs, réalisation artistique, participation à un concours de chant, réalisation de vidéos pour des réseaux sociaux, pratiques sportives en compétition, réalisation d'un voyage atypique ou éco-responsable, ou participation à un chantier de jeunes en France ou à l'étranger. Je suis sûr qu'en cherchant bien, vous aurez des choses à valoriser pour mettre dans votre CV. J'espère que ce conseil vous a été utile. À la semaine prochaine.
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3: Les lignes du Vexin, de Valmondois à Vétheuil, mai 2024. Le chemin aux ânes. Valmondois, sous le bois Thibault. Route s'arrête, chemin se trame. Sas de décompression, seuil de transformation avant le grand plongeon. Entre les arbres, encore quelques éclats de murs blancs. Toit marron vu de haut, fouillis de maisons. Pente serpentine, les troncs offrent leurs écorces tièdes en garde-corps. La vague pleine se dresse, quitter les bras feuillus, se mettre à l'eau, là-haut. Là-haut, tout voir, là-haut, respirer. Vers la liberté romantique ou l'agro-industrie toxique, Vexin vacciné au paradoxe. Se vacciner, embrasser ce qui vexe. Dans la vague, touffe d'herbes hautes, noix, chevilles, mollets, cuisses, à contre-courant vers le large, chemin me monte, c'est le matin rincé d'eau froide. Au sommet, la mer, l'horizon ondule derrière les lignes de tracteurs. C'est brouillé, j'ai passé le cap à la brasse graminée. Un tracé sec se dessine, escalier horizontal qui descend imperceptiblement, lentement. Un seul arbre au milieu des champs, beau noyer, flaque de boue à son tronc. Passer la ferme des Tournelles et son fatras de tôles, de camionnettes et de grillages aux chiens, arriver sur la route du cimetière. Du chemin trempé, il ne reste rien, tout s'efface devant les murs fraîchement enduits de chaux. Pas une racine n'a pu se faufiler par ici. Les groupes s'amassent déjà, chinois, japonais, hollandais. Un bourdonnement de langues mêlées passe, passe, passe devant l'édredon de fées d'où émergent deux oreillers de pierre, un pour chaque frère endormi sous le lierre. Les racines sont là, au creux du lit de Vincent et Théo, serrées et entrelacées. La cloche de l'église d'Auvers sonne au bon moment, prière d'une seconde, à peine une pensée adressée à celui qui venait pour tenter de se rattraper à quelque chose. Une poussière, une tache, de la vie vivante, bleu, noir, jaune. Juillet 1890, en boucle sans fin de peinture. Traverser les images, marcher à l'intérieur des tableaux. Van Gogh pensait à la mer en venant peindre ici. Il avait raison. C'est une mer de terre-horizon, un lac infini en vaguelettes de seigle. Je suis sortie de la maison par le chemin aux ânes pour voler quelques jours au temps mâché de l'Île-de-France. Je suis partie à marée haute, à travers les champs verts de mai. Me baigner, m'imprégner. À partir de maintenant, chaque pas sera le premier. Collées les unes aux autres, cadrées, découpées, les mosaïques de maisons, bric-à-broc, hameaux entrevus du haut des escaliers, rampes en fer forgé. Un vieux panneau, rue du Valermeil, du rat de rivière au cul de bois. Valermeil, aucun autre nom ne dit mieux ce qu'il est. Vallée vermeille, pas à pas, au creux des sentes d'argile et de glaise, touche par touche. Dérober la vue clairière, la vue ciel, rideau résille d'arbres en pleurs. Sur le chemin du Gobelin, effervescence d'ortie, géranium, noisetier en foule, haie joyeuse et mordante. Farfouille et veille la mer au loin, Gobelin agrippé aux branches du saule. Ma larme à l'œil plein de pollen va merveille, silence va l'ermeille, les toits rouges racontent. Je vois de loin la silhouette massive au chapeau, légèrement courbée, traînant traîneau fantasque. La barbe blanche du papa Pissarro se redresse. Le vieux peintre est encore vif, me voit, tous en raclant sa gorge, me salue de la main et continue de marcher vers le fond, vers le bois. Le suivre. Les fougères scolopendres ont l'air mystique. Leur langue éclaire le fossé, lueur d'absinthe. Barrages, arbres avalanchés en herses acérées. Je respire mal, j'entends marmonner le peintre et je peine dans mon 21e siècle défossilisé. Grimper, grimper encore, se hisser du val vers la flaque de soleil, lisière éclatante. Camille Pissarro est là, peignant les ombres violettes. Veilleur au Valermeil sur le chemin.
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0: 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Il est 9h.
1: Bonjour à tous, à la une de l'actualité, la mobilisation lycéenne gagne la prestigieuse école de commerce HEC Paris. Des étudiants appellent à bloquer l'établissement ce matin en soutien au mouvement. Autre rendez-vous important aujourd'hui, le ministre de l'Éducation nationale, Édouard Geffray, doit recevoir les organisations lycéennes à 17h30 à Paris pour tenter de trouver une issue à la crise. Environ 200 établissements ont été bloqués hier. Après la fusillade dans un collège d'Aubagne dans les Bouches-du-Rhône, l'adolescent de 14 ans a été placé en détention provisoire. Selon le parquet national antiterroriste, le collégien reconnaît les faits mais conteste avoir voulu tuer. Il affirme avoir été influencé par une mouvance fascinée par les tueries de masse. L'enquête se poursuit. La taxation des produits sucrés pourrait être étendue. Les députés ont approuvé hier en commission une mesure du budget de la sécurité sociale pour 2027. Elle vise les biscuits, les gâteaux industriels, les céréales et les confiseries. L'objectif est d'inciter les fabricants à réduire la quantité de sucre dans leurs produits. Les artisans et petites entreprises seraient exemptés. Le texte doit encore être examiné dans l'hémicycle. Et en football, en Ligue des Champions, c'était la deuxième journée hier soir et le Paris Saint-Germain a brillé sur le terrain de Manchester City en s'imposant sur le score de 4-2.
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0: 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Il est 10h.
1: Bonjour à tous, à la une de l'actualité, la mobilisation lycéenne gagne la prestigieuse école de commerce HEC Paris. Des étudiants appellent à bloquer l'établissement ce matin en soutien au mouvement. Autre rendez-vous important aujourd'hui, le ministre de l'Éducation nationale, Édouard Geffray, doit recevoir les organisations lycéennes à 17h30 à Paris pour tenter de trouver une issue à la crise. Environ 200 établissements ont été bloqués hier. Après la fusillade dans un collège d'Aubagne dans les Bouches-du-Rhône, l'adolescent de 14 ans a été placé en détention provisoire. Selon le parquet national antiterroriste, le collégien reconnaît les faits mais conteste avoir voulu tuer. Il affirme avoir été influencé par une mouvance fascinée par les tueries de masse. L'enquête se poursuit. La taxation des produits sucrés pourrait être étendue. Les députés ont approuvé hier en commission une mesure du budget de la sécurité sociale pour 2027. Elle vise les biscuits, les gâteaux industriels, les céréales et les confiseries. L'objectif est d'inciter les fabricants à réduire la quantité de sucre dans leurs produits. Les artisans et petites entreprises seraient exemptés. Le texte doit encore être examiné dans l'hémicycle. Et en football, en Ligue des Champions, c'était la deuxième journée hier soir et le Paris Saint-Germain a brillé sur le terrain de Manchester City en s'imposant sur le score de 4-2.
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1: Bonjour, c'est Robin, votre chroniqueur spécialiste des marques. Aujourd'hui, je vais vous parler d'inventions qui sont nées par accident. On commence par une marque dont les produits vendus en Europe sont fabriqués dans le Val d'Oise. Il s'agit de la marque Post-it de l'entreprise 3M. Les Post-it sont des petites notes en papier qui se collent, se décollent et se recollent grâce à une colle spéciale. Cette colle spéciale a été inventée par accident par Spencer Silver, un chimiste de l'entreprise 3M, dans les années 60. À la base, il cherchait à créer une colle forte, mais suite à une erreur, il créa une colle peu adhésive qui ne laissait pas de traces sur les surfaces lorsqu'on la retirait. L'idée d'utiliser cette colle pour des petites notes en papier viendra plus tard d'Arthur Fry, un autre employé de l'entreprise. Le détecteur de fumée, objet considéré aujourd'hui comme indispensable, a lui aussi été créé par erreur dans les années 30. Son inventeur, Walter Jager, un physicien suisse, travaillait à la base sur la conception d'un détecteur de gaz toxique. Un jour, énervé par son détecteur de gaz qui ne fonctionnait pas, il alluma une cigarette et là, le détecteur de gaz se mit à sonner. Le détecteur de fumée venait d'être inventé. Les physiciens et les chimistes sont très souvent à l'origine d'inventions fortuites, comme les différents édulcorants, vous savez, les faux sucres. Plusieurs édulcorants ont été découverts par hasard, à chaque fois de la même façon. Le scientifique manipule les substances, puis oublie de se laver les mains. Il se rend compte ensuite, en mangeant par exemple, que ses doigts ont un goût sucré. Il existe une histoire similaire avec Albert Hofmann, un chimiste suisse. En 1943, après avoir manipulé une substance dans son laboratoire sans prendre de précautions, il se sentit tout bizarre. Il venait d'être, malgré lui, le premier consommateur de LSD. Bizarre, c'est un peu comme ça aussi que se sont sentis les testeurs d'un médicament développé par l'entreprise Pfizer dans les années 90. Ce médicament devait soigner un problème cardiaque. Mais des testeurs du médicament ont remarqué un effet secondaire bizarre. Une érection forte et longue. Le Viagra était né. Comme quoi, des erreurs peuvent donner naissance à des succès et parfois même à des soirées. C'était Robin, votre chroniqueur spécialiste des marques. On se retrouve très vite pour de nouvelles histoires.
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2: Bonsoir Caroline, alors toutes les bonnes choses ont une fin, c'est la dernière chronique coup de projecteur de cette saison. Qu'est-ce que vous nous proposez pour terminer l'année en beauté à Utopia ?
3: Alors, on est très heureux de pouvoir convier nos spectateurs, les fidèles, mais aussi toutes celles et ceux qui ne nous connaissent pas. Ce sera l'occasion de faire connaissance. On vous invite donc à un fiesta de fin de saison. Ce sera le vendredi 3 juillet à partir de 19h, donc à Utopia Saint-Ouen-l'Aumône. Et à cette occasion, donc, on vous prépare, comme tous les ans, une magnifique tombola. Donc, quand même, le premier prix est une saison entière gratuite à Utopia pour une personne, c'est-à-dire que l'heureux ou l'heureuse gagnante aura une carte VIP, pourra venir voir autant de films qu'il ou elle le souhaitera sur la saison août 2026 jusqu'au juillet 2027. Donc voilà, c'est quand même un beau cadeau. Et puis surtout, ce sera l'occasion de pouvoir découvrir un film en avant-première. Cette année, on est très heureux d'avoir obtenu l'avant-première du film de Martin Darondo et Bertrand Huskla, que vous connaissez peut-être, qui fait des vignettes très très drôles. Le film s'appelle De la comédie française et c'est un film tout à fait réjouissant. C'est une comédie qui se passe exclusivement donc à la comédie française, avec exclusivement des comédiens de la comédie française, et c'est à la fois drôle, intelligent, voilà, ça nous semblait être le film parfait pour finir l'année. Et puis le film a l'avantage aussi de ne durer qu'1h15, qui va nous laisser toute la soirée pour ensuite manger tous ensemble une part de paella qui sera faite en direct de la place Pierre Mendès France. Donc il faut venir pré-acheter vos places aux caisses d'Utopia, mais si vous vous décidez au dernier moment, il y a de fortes chances qu'il y ait encore de la place. Voilà, donc ça c'est le dernier et premier gros événement. Et nous avons aussi un événement dimanche 5 juillet, un petit déjeuner iranien. C'est une séance unique en hommage à Marjane Satrapi, qui nous a quittés trop prématurément. Donc on était très triste de cette disparition. Donc voilà, on voulait lui rendre hommage en passant l'un des films emblématiques de sa carrière, qui est bien sûr Persepolis, tiré de son propre roman graphique. Et on aura également notre députée Aïda Adizadeh qui sera présente, puisqu'elle est présidente du groupe d'amitié France-Iran à l'Assemblée nationale. Voilà, donc c'était aussi important pour nous de rendre hommage à cette grande artiste disparue. On terminera par une autre avant-première le mercredi 8 juillet d'un film qui a été présenté à Cannes, qui a été unanimement salué, qui a eu le prix du scénario. C'est le film Notre Salut, qui nous plonge dans la France collabo, et c'est avec un Swan Arlo absolument magistral. Donc ça, ce sera le 8 juillet. Et puis on finira l'année également sur un film à la fois jeune public, mais qui touchera toutes les générations. C'est un film qui a fait l'unanimité aussi au sein de nos équipes lors du dernier festival de Cannes. C'est un film d'animation. Ça s'appelle Le Corset et c'est un film à la fois très drôle, très touchant. Donc on vous invite vraiment à venir le jeudi 16 juillet à 14h30 et ce sera aussi l'occasion d'offrir aux plus jeunes de nos spectateurs un goûter.
2: Et alors Utopia, vous fermez comment pour les vacances et surtout vous rouvrez quand pour la rentrée ?
3: Alors nous serons fermés effectivement du 29 juillet au 18 août et on réouvrira les portes donc mercredi 19 août avec une programmation de malade, puisqu'il y aura bien sûr sur la prochaine gazette la Palme d'Or, entre autres.
2: Merci et bonnes vacances.
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0: 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Il est 11h.
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2: Alors bonjour Kaeni, on est ravis de t'accueillir au sein de la radio RGB pour cette interview. Première question, qu'est-ce que tu faisais avant de devenir artiste et qu'est-ce qui t'a poussé à rejoindre la voie de la musique ?
3: Bonjour déjà, merci de m'accueillir, ça fait très plaisir. Eh bien avant de devenir artiste, j'étais apprenti artiste parce que après le lycée, je me suis très vite orienté vers la musique. J'ai fait un peu moins d'un an de droit avant d'abandonner en me rendant compte que c'était pas du tout une voie faite pour moi. Et à partir de là, je me suis dit bon bah qu'est-ce que j'aime dans la vie ? J'aime la musique et je vais essayer d'étudier ça bien pour devenir un vrai musicien super fort. Donc j'ai fait 2 ans d'école de musique, ensuite je suis allé au Conservatoire de Paris. J'ai fait ensuite le pôle supérieur de Paris et en parallèle de tout ça, en fait, j'avais déjà commencé à monter des projets qui se sont tous cassés la gueule, mais j'avais déjà cette volonté d'écrire, de composer et de jouer sur scène. Donc voilà, j'ai en parallèle de mes études musicales, j'ai jamais arrêté d'écrire, de composer, de rejoindre des projets, de les quitter. Mais voilà, je crois que c'est quelque chose qui était là dès le début, en fait. Et il n'y a pas eu un moment où je me suis dit, en fait, je suis un artiste. Je crois que c'était un peu là, depuis le début, quoi.
2: Dès le lycée, tu étais déjà un peu dans ce truc de...
3: Ouais, dès le lycée, j'avais des groupes de potes. Et à l'époque, en fait, je faisais aussi beaucoup de théâtre. Avant le lycée, je faisais aussi beaucoup de danse. Et dans la musique, dans la danse, dans le théâtre, moi, ce qui m'a toujours parlé, c'était la scène, quoi. J'adorais être sur scène et donc au lycée j'avais ce truc déjà. J'adorais le théâtre, j'adorais être sur scène, j'adorais jouer des rôles et en même temps j'avais des groupes de potes. Enfin, j'avais des groupes de musique avec des potes et j'écrivais, je composais. Donc ouais.
2: Et est-ce que tu peux nous raconter du coup ce qui s'est passé à partir du moment où t'as vraiment basculé dans la voie artistique, ton parcours en tant qu'artiste indépendant, t'as été aidé, t'as rencontré des structures comme le Forum par exemple.
3: Ouais, en fait. Déjà quand je suis allé en école de musique, j'étais pas absolument sûr que je voulais faire de la musique de manière professionnelle. J'hésitais entre école de musique et école de théâtre et j'ai un peu jeté les dés en me disant bon allez, on tente école de musique. Et en fait au bout de 2 semaines, j'étais en mode bon ouais, clairement c'est ça que je veux faire. Et à l'époque, j'étais dans un projet avec des potes qui étaient au Conservatoire d'Argenteuil. Donc on a été accompagné par le Conservatoire d'Argenteuil, par la CAV aussi, parce que c'était là-bas où on répétait, on s'était produit là-bas une fois. Et donc en fait, j'ai eu très vite un pied dans le 95. On a beaucoup joué dans plein de salles du 95, à Argenteuil, à Éragny, à Cergy, etc. Et ensuite, avec le Conservatoire de Paris et avec le Pôle Sup, on a été mis en contact avec des structures en tant qu'étudiant. Mais du coup, vu que c'était très axé sur le projet perso, c'est aussi des institutions qui nous ont permis de mettre des pieds dans des SMAC, dans des studios d'enregistrement, etc. Et du coup, en parallèle de ça, comme je te disais, j'ai développé mon projet perso et voilà, j'ai eu comme j'avais un pied dans le 95, même un pied et demi, et que j'ai joué dans beaucoup de salles, à un moment donné, le combo 95 a eu vent de mon existence et on s'est rencontrés comme ils le font avec beaucoup d'artistes. On s'est d'abord rencontrés sans se dire on t'accompagne ou quoi, mais juste pour échanger, pour faire un diagnostic sur mon projet. Et ensuite, j'ai passé la candidature pour le KIC, qui est le dispositif d'accompagnement du Forum de Vauréal. Et voilà, j'ai été pris. Et donc là, ça fait un an et demi que je suis accompagné par cette SMAC. Et avec une équipe super, aussi bien une équipe de techniciens, techniciennes, que le chargé d'accompagnement, que j'embrasse, que les autres artistes qui sont accompagnés aussi là-bas. Donc voilà, c'est tout s'est un petit peu recoupé au bout d'un moment, mais le fait d'avoir fait ces études de musique où j'ai rencontré aussi plein d'autres artistes et plein d'autres musiciens musiciennes, ça a fait que j'ai un peu mis plein d'œufs dans plein de paniers sans trop savoir ce que ça allait donner, et puis au bout d'un moment tout prend sens quoi.
2: Comment tu te situes maintenant par rapport à ton parcours artistique et qu'est-ce que tu aimerais explorer par la suite?
3: Comment je me situe maintenant? J'ai l'impression que depuis que je fais de la musique, je suis toujours en train de me demander ce que je fais. Et je pense que c'est une bonne chose, mais en tant qu'artiste, je crois que tu es constamment obligé de te remettre en question, d'essayer de mettre le doigt sur ce qui fait ton identité, ce qui fait ton unicité. Et je pense qu'il y a aussi quelque chose qui est... C'est tellement, enfin, vu que tu peux pas dissocier l'artiste de la personne que t'es, et que en tant qu'être humain normal, t'es en constante évolution, bah ton identité artistique, elle évolue aussi constamment avec toi. Donc j'ai l'impression que il y a des choses qui sont plus claires qu'avant, quand même, évidemment. Mais je suis quand même tout le temps en train de me demander est-ce que ça c'est vraiment moi, est-ce que ça l'est pas, qui je suis, mais qui je suis. Donc il y a certaines questions, je pense que qui resteront toujours là, et je pense que c'est une bonne chose parce que c'est des questions qui te forcent à réfléchir sur toi, qui te forcent à creuser un peu. Dans ta conscience, dans tes pensées, et c'est là où des choses aussi artistiques se révèlent. Donc voilà.
2: Et ben, je te propose qu'on passe du coup à ta chanson en live. Tu peux nous expliquer rapidement ce que tu vas nous présenter?
3: Alors, je vais vous jouer un morceau qui n'est disponible nulle part, que j'ai écrit il y a pas très longtemps, qui s'appelle 3 heures du mat sur le pont de Sully. C'est un morceau que je joue que en solo parce que j'ai beaucoup d'autres morceaux où je suis accompagné par d'autres musiciens et musiciennes. Celui-là, je le joue que en solo parce que il a un peu cristallisé une thématique qui m'était très chère, qui était celle de ce moment d'errance que j'avais avant de faire de la musique et où je voyais plus trop. L'intérêt d'avoir une vie où je n'étais pas satisfait de ce que je faisais. Donc c'est un morceau qui est très très intime en fait, et c'est pour ça que je me suis dit allez, je le joue. Il va pas souffrir de l'absence de mes comparses, et ouais,
2: ça marche. Je te propose qu'on y aille directement. 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

0: Merci beaucoup Kaini pour cette performance.
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4: Bonjour à tous. Le miel présente de nombreux bienfaits pour la santé. Encore faut-il bien le sélectionner, car dans les différents points de vente, tous les produits ne se valent pas. Sur une tartine ou dans du fromage blanc, le miel peut être consommé de multiples façons. Mais devant les nombreux critères de choix, goût, texture, pas toujours facile de faire la bonne sélection. La première chose à faire avant d'acheter un miel est de vérifier sa provenance sur l'étiquette. Lorsque le miel est un mélange provenant de plusieurs pays, l'indication peut se présenter des façons suivantes. Mélange de miel de l'Union européenne, mélange de miel non originaire de l'Union européenne, mélange de miel originaire et non originaire de l'Union européenne. Avec cela, on est bien avancé. Il faut savoir, comme le rappelle l'Association nationale de consommateurs, CLCV, que sur les 40 000 tonnes de miel consommées chaque année en France, environ 60% sont importées, principalement d'Espagne, de Chine, d'Ukraine et d'Argentine, avec dans certains cas des fraudes à la clé. Il n'est alors pas rare de tomber sur des produits de médiocre qualité au goût standard, voire parfois de faux miel, dilué avec de l'eau ou coupé avec du sirop de glucose. Pour ne pas commettre d'erreur, privilégiez un miel affichant une origine précise et favorisez les points de vente fiables qui vous offrent une meilleure traçabilité. Autre critère de sélection, le goût. Le miel peut se montrer subtil

plus souvent, et ben il y en a qui il y a d'autres amis qui leur disent de star, mais souvent moi je leur laisse souvent eux ils me laissent pas vraiment me laisser lui dire de me laisser parler, mais après je reste avec elle et les autres ils partent, et souvent c'est elle qui vient me le dire, et ensuite moi je vais voir mes amis et je leur dis que tout le monde a le droit de s'exprimer. Normalement nous on a le droit de parler, on a le droit de s'exprimer, donc on n'a pas à nous donner d'ordre comme ça. Ils disent pendant la récré, ils disent après on n'a pas le temps, on perd du temps, vous faites que de parler alors que nous on aimerait bien jouer. Que surtout que tout le monde a le droit de s'exprimer, et parce qu'en fait eux dès qu'ils parlent on les écoute, et ensuite eux dès que nous on a envie de parler, après eux ils vont autre part. Enfin oui, c'est quelques amis. Dès qu'ils parlent, on les écoute, mais ensuite, elles disent, attends, t'as pas le temps de raconter ta vie, maintenant on doit pas perdre de temps pour jouer.

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0: 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Il est midi.
1: Bonjour à tous, à la une de l'actualité sportive, 4 buts à 2 pour le PSG face à Manchester City. Paris s'est imposé hier soir en Angleterre en Ligue des Champions. Les joueurs parisiens ont largement dominé la première période avant de rencontrer un peu plus de difficultés après la pause, mais ils ont été plus efficaces que leurs adversaires pour décrocher cette victoire à l'extérieur. Handball, cette fois nouvelle victoire et qualification assurée pour le PSG en Ligue des Champions. Les Parisiens ont dominé un club slovène ce mercredi 41-30. Un succès qui leur garantit une place au tour principal alors qu'il reste encore 2 journées à jouer. En tennis, Gaël Monfils a officiellement pris sa retraite à 40 ans. Le tennisman français a mis fin à sa carrière il y a déjà 10 jours dans la plus grande discrétion. Il devait pourtant faire ses adieux au public début novembre lors du Masters 1000 de Paris. L'instance chargée de la lutte contre le dopage dans le tennis a confirmé hier son départ à la retraite. Une victoire sans difficulté pour Alexis Lebrun au championnat d'Europe de tennis de table. Le français de 23 ans s'est imposé hier face au Portugais Thiago Apolonia 4-7-0. Le numéro 8 mondial poursuit donc son parcours en Slovénie, tout comme son frère Félix. Au total, 5 Français sont qualifiés pour le deuxième tour. Voilà pour l'essentiel de l'actualité sportive.
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1: Bonjour à tous, à la une de l'actualité, le ministre de l'Éducation nationale dénonce le saccage criminel du lycée des Iris à Lormont, près de Bordeaux. L'établissement a été victime d'un incendie volontaire la semaine dernière en marge du mouvement lycéen. En déplacement sur place ce matin, Édouard Geffray doit rencontrer les organisations lycéennes à 17h30 à Paris. Les représentants des élèves réclament des mesures concrètes sur Parcoursup, les bâtiments scolaires et les emplois du temps. Un deuxième mineur placé en garde à vue après l'enquête sur les tirs dans un collège d'Aubagne dans les Bouches-du-Rhône. L'adolescent de 13 ans a été interpellé hier dans le nord de la France. Il est entendu dans l'enquête sur les tirs qui ont blessé un principal et une enseignante en début de semaine. Le principal suspect de 14 ans a été mis en examen et placé en détention provisoire. L'inflation atteint son plus haut niveau depuis près de 3 ans en France. Les prix ont augmenté de 3,1% sur un an en septembre, selon les chiffres définitifs de l'INSEE publiés ce matin. Une hausse principalement portée par l'énergie et le gazole. Les prix de l'alimentation et des transports sont également en hausse. Et en tennis, Arthur Géa éliminé en quart de finale à Shanghai, le Français a abandonné ce matin dans le premier set contre l'Espagnol Alejandro Davidovic Fokina. Il perdait 4-1 dans ce premier set. Avec son bon parcours, Arthur Géa est 44e mondial, son meilleur classement en carrière à 21 ans.

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2: Bonsoir Caroline, alors toutes les bonnes choses ont une fin, c'est la dernière chronique coup de projecteur de cette saison. Qu'est-ce que vous nous proposez pour terminer l'année en beauté à Utopia ?
3: Alors, on est très heureux de pouvoir convier nos spectateurs, les fidèles, mais aussi toutes celles et ceux qui ne nous connaissent pas. Ce sera l'occasion de faire connaissance. On vous invite donc à une fiesta de fin de saison. Ce sera le vendredi 3 juillet à partir de 19h, donc à Utopia Saint-Ouen-l'Aumône. Et à cette occasion, donc, on vous prépare, comme tous les ans, une magnifique tombola. Donc, quand même, le premier prix est une saison entière gratuite à Utopia pour une personne, c'est-à-dire que l'heureux ou l'heureuse gagnante aura une carte VIP pour venir voir autant de films qu'il ou elle le souhaitera sur la saison août 2026 jusqu'au juillet 2027. Donc voilà, c'est quand même un beau cadeau. Et puis surtout, ce sera l'occasion de pouvoir découvrir un film en avant-première. Cette année, on est très heureux d'avoir obtenu l'avant-première du film de Martin Darondo et Bertrand Huskla, que vous connaissez peut-être, qui fait des vignettes très très drôles. Le film s'appelle De la comédie française et c'est un film tout à fait réjouissant. C'est une comédie qui se passe exclusivement donc à la comédie française, avec exclusivement des comédiens de la comédie française, et c'est à la fois drôle, intelligent, voilà, ça nous semblait être le film parfait pour finir l'année. Et puis le film a l'avantage aussi de ne durer qu'1h15, qui va nous laisser toute la soirée pour ensuite manger tous ensemble une part de paella qui sera faite en direct de la place Pierre Mendès France. Donc il faut venir pré-acheter vos places aux caisses d'Utopia, mais si vous vous décidez au dernier moment, il y a de fortes chances qu'il y ait encore de la place. Voilà, donc ça c'est le dernier et premier gros événement. Et nous avons aussi un événement dimanche 5 juillet, un petit déjeuner iranien. C'est une séance unique en hommage à Marjane Satrapi qui nous a quittés trop prématurément. Donc on était très triste de cette disparition. Donc voilà, on voulait lui rendre hommage en passant l'un des films emblématiques de sa carrière, qui est bien sûr Persepolis, tiré de son propre roman graphique. Et on aura également notre députée Aïda Adizadeh qui sera présente, puisqu'elle est présidente du groupe d'amitié France-Iran à l'Assemblée nationale. Voilà, donc c'était aussi important pour nous de rendre hommage à cette grande artiste disparue. On terminera par une autre avant-première le mercredi 8 juillet d'un film qui a été présenté à Cannes, qui a été unanimement salué, qui a eu le prix du scénario. C'est le film Notre Salut, qui nous plonge dans la France collabo, et c'est avec un Swan Arlo absolument magistral. Donc ça, ce sera le 8 juillet. Et puis on finira l'année également sur un film à la fois jeune public, mais qui touchera toutes les générations. C'est un film qui a fait l'unanimité aussi au sein de nos équipes lors du dernier festival de Cannes. C'est un film d'animation. Ça s'appelle Le Corset et c'est un film à la fois très drôle, très touchant. Donc on vous invite vraiment à venir le jeudi 16 juillet à 14h30 et ce sera aussi l'occasion d'offrir aux plus jeunes de nos spectateurs un goûter.
2: Et alors Utopia, vous fermez comment pour les vacances et surtout vous rouvrez quand pour la rentrée ?
3: Alors nous serons fermés effectivement du 29 juillet au 18 août et on réouvrira les portes donc mercredi 19 août avec une programmation de malades, puisqu'il y aura bien sûr sur la prochaine gazette la Palme d'Or, entre autres.
2: Merci et bonnes vacances.
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1: 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Il est 13h.
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Le géant du jazz, les pianistes Count Basie et Oscar Peterson, une de leurs compositions, Louis B., album Satch & Jaws, label Pablo, 2 septembre 1974, au studio MGM à Los Angeles. Il y avait le fidèle guitariste de Basie, Freddie Green, Ray Brown à la contrebasse et Louis Belson à la batterie.

Chanteur Lemmy Constantine, Misty, d'Errol Garner, album Meeting Sinatra and Django, label Nocturne, studio acoustique rue de Seine à Paris dans le 6e. Il y avait Rocky Gresset, Doudou Culerier, Ramon Galland aux guitares. Alors, Lemmy Constantine, c'est le fils d'Eddie Constantine, d'origine américaine, un acteur, chanteur dans les années 50-60, et il a fait quelques films, c'était l'acteur principal, il se faisait appeler Lemmy Cossione, il chantait aussi, et puis un de ses tubes, Cigarette, Whisky et Petite Pépée, tout un programme.

Le batteur Aldo Romano, Dance and Dream de Jimmy Van Heusen, album Reborn, label Le Triton, 25 mai 2019 au club Le Triton, 11 bis rue du Coq Français au Lila dans le 9-3. Il y avait Enrico Rava à la trompette, Baptiste Trottignon piano et Dori Hall à la contrebasse. 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

La chanteuse Laurence Alison, Take the Train de Billy Strayhorn, album Soul Scars, label Juste une Trace. 21 janvier 1997, il y avait Philippe Chagne, sax ténor, Jean-Paul Adam, sax alto, Jean-Luc Aramis, à la contrebasse, Daniel Garcia Bruno à la batterie. 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

Un des merveilleux big bands parisiens, de Amazine Keston Big Band, sous la direction de Damien Balaz. C'était Fascinating Rhythm de George et Ira Gershwin. C'est un album Fascinating Rhythm. Label NOM, 22 avril 2024, au studio Ferber, rue du Capitaine Ferber, à Paris dans le 20e. Les solistes, Neyma Naouri au chant. John Bouteiller, sax ténor et arrangement, Ghislain Regard, la flûte, Fred Nardin au piano. Alors, c'est un album consacré aux musiques de George Ira Gershwin. Ces messieurs, en définitive, ont écrit des tas d'œuvres à la base de jazz, mais aussi de musique classique. George écrivait les musiques et Ira les paroles. Et puis, dans le classique, souvenez-vous, Un Américain à Paris et Rhapsody in Blue. Alors, les bons endroits pour écouter du jazz, vous avez au Bon Jazz tous les mardis, à 20h30, je crois. Alors, ce mardi 13 octobre, vous avez Georgi Kornazov au trombone, Quentin Gomari à la trompette, Didier Utsari à l'accordéon, Luc Dessin au tuba et Éric Champard à la batterie. C'est le mardi 13 octobre, on va parler du 20 octobre, tiens. C'est François Rompe, c'est Pascal Bielaski. Alors, François Romps à la guitare, Pascal Bielaski vibraphone, Rémi Janin à l'orgamon et Julien Francomano à la batterie. Alors, l'adresse, c'est salle de l'Orangerie, 14 avenue de l'Europe à Aubonne. Et puis, le festival Jazz au fil de l'Oise, continue, a débuté le vendredi 2 octobre avec le batteur Arnaud Dolmen. Et puis, la prochaine date, le mardi 3 novembre, on en reparlera, c'est à Herblay, Théâtre Roger Barra, Place de la Halle à Herblay, avec la chanteuse coréenne Yoo Sun-na, qui sera accompagnée de Mathis Pascoe à la guitare, Brad Christopher Jones contrebasse et Raphaël Chassin à la batterie.

Le pianiste Duc Jordan, Eichulker, album Eichulker, c'est un label Jazz Hautball, 16 mars 1913 à New York. Il y avait Sam Jones au piano, Al Foster à la batterie. De son vrai nom, Duc Jordan, Irving Sidney Jordan, et après des études musicales, il commence à travailler avec Coleman Hawkins, Charlie Parker, Stan Getz, Kenny Clarke, Oscar Peters-Ford, et il a été compositeur aussi du film, de la musique de film Les Liaisons Dangereuses.

La chanteuse et pianiste Masha Garibian, Freedom Night Dance, une de ses compositions, album Joris Ascension, label Meredith Records rue Bleue, 11 juillet 2019 au studio Sextan à Malakoff. Il y avait Chris Jenny à la contrebasse, Dre Palmertz à la batterie. Nous terminerons avec deux grands maîtres du violon, Stéphane Grappelli et Jean-Luc Ponty, entourés de Maurice Lander au piano, Philippe Catherine à guitare, Tony Bonfils à la basse, Henri Ciccarelli à la batterie. Je vous remercie de votre écoute. Je souhaite un bon dimanche, bonne semaine, et puis restez sur le 99.2.

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4: Bonjour à tous. L'essentiel de l'actualité, pas de réduction de l'abattement fiscal des retraités pour le moment. Les députés ont supprimé ce jeudi une mesure du budget 2027 malgré l'opposition du gouvernement. Elle prévoyait d'abaisser de 4 400 à 3 000 euros le plafond de l'abattement de 10% sur les pensions. Le vote s'est soldé par 116 voix contre 30. Cette mesure devait permettre à l'État d'économiser 1,4 milliard d'euros. Une enquête ouverte après la mort d'un garçon de 12 ans tué par balle dans le Nord. L'enfant a été touché au visage mercredi soir dans une maison familiale à Hérin près de Valenciennes. Les secours n'ont pas réussi à le réanimer. Selon les premières constatations, aucune personne extérieure ne serait impliquée. Les enquêteurs doivent encore déterminer l'origine de l'arme et les circonstances du drame. Rémi Daillé, condamné à 6 ans de prison avec maintien en détention. L'homme de 60 ans, à la tête d'un groupuscule d'ultra-droite, était jugé à Paris pour son rôle dans l'enlèvement de la petite Mia en 2021 et pour un projet de coup d'État. 13 autres personnes ont été condamnées dans cette affaire. Parmi elles, la mère de la fillette qui écope de 2 ans de prison, dont 18 mois avec sursis. Un mot de sport, les frères Lebrun sont en demi-finale des championnats d'Europe de tennis de table en double. Champions en titre et numéro 1 mondiaux, Alexis et Félix Lebrun sont assurés de décrocher une médaille. Ils affronteront vendredi les Français Esteban Dor et Florian Bourasso pour une place en finale.
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5: Toutes les conversations tournent autour de lui. Et lorsqu'elle déclare à sa pédicure qu'elle cherche à faire tuer Marc par quelqu'un, elle semble être très sérieuse. Sylvia insistait bien sur ce fait. Lorsque la pédicure a appris la nouvelle du meurtre, en juillet 2014, il n'y avait plus de doute possible. Elle a préféré taire cette information, voulait attendre l'évolution de l'enquête. Le dossier prend de plus en plus d'ampleur. À cela s'ajoutent les rapports des experts psychiatres. Selon eux, Madame Boisgelot a une personnalité psychopathique, mythomane et manipulatrice. Monsieur Van Eyken serait quant à lui un calculateur, dépossédé d'état d'âme, avec un penchant pour le narcissisme. Voilà de bien sombres personnages. Cela fait-il d'eux des meurtriers pour autant ? Pour la justice belge, le dossier est suffisamment compromettant pour envisager un procès. Le couple n'est pas encore officiellement condamné. C'est à la cour de délibérer, à la suite de 3 longues semaines d'audience. Entre la révélation du meurtre de Déléa et la mise en place du procès du député, il s'est écoulé près de 5 ans. L'opinion publique a presque oublié toute l'affaire, et voir à la télévision un représentant du Parlement flamand passer devant les tribunaux est un choc. Initialement, le procès aurait dû débuter en novembre 2017. Sans raison apparente, Van Eyken et Boisgelot bénéficient d'un sursis jusqu'au 12 novembre 2018, puisque le procès est reporté à cette date. Le mobile du crime serait avant tout d'ordre financier. Il s'avère que Marc Déléa a en effet souscrit à une assurance solde restant due. Derrière ce terme un peu technique concernant le remboursement d'un crédit impayé à l'occasion d'un décès, se cache une importante somme d'argent. 500 000 euros versés par l'assurance pour permettre le financement d'une maison que l'ancien couple avait fait construire. Si Marc Déléa venait à décéder, l'assurance rembourserait intégralement le crédit restant dû. C'est une raison plausible pour commettre un meurtre, un mobile suffisant. Mais puisqu'il y a un manque de preuves formelles, plus décisives, le procès est reporté une nouvelle fois. Van Eyken et Boisgelot ne sont pas encore sortis d'affaires. De nouveau entendu le 3 juin 2019, le couple, désormais officiellement marié, campe sur ses positions. Cela ne va pas jouer en leur faveur. Leur stratégie de défense consiste à insister sur le petit détail de la moustiquaire abîmée de la fenêtre de l'appartement. Selon eux, le meurtre a été commis par un intrus. Et si le drame a eu lieu quelques minutes après que le couple a quitté l'appartement, et au moment où Lola et le concierge étaient absents, ça ne serait que le fruit du hasard. Il y a bien trop de coïncidences. L'argumentaire est rejeté. Mais ce qui va définitivement faire tomber le couple, c'est surtout son attitude à l'égard des témoins. Toute personne ayant des propos accusateurs à leur égard se voit traînée dans la boue par les accusés. Christian Van Eyken attaquera une témoin sur le fait qu'elle appartiendrait à une secte, et donc que sa parole ne serait pas crédible. Des membres de la famille d'Eléa sont appelés à témoigner au nom de la victime. Certains affirment que Sylvia est une menteuse. La séparation n'aurait jamais été très affirmée. Elle aurait continué à entretenir une relation sentimentale avec Marc. Sylvia savait que c'était un homme particulièrement sensible. Il aurait donné n'importe quoi par amour. Quant aux enfants Van Eyken, ils ne dressent pas un portrait très flatteur de leur père. Pour eux, c'est un manipulateur, un homme particulièrement violent. Ces allégations suffisent à la cour pour rendre son jugement, le 3 septembre 2018. Ce sera 23 ans de prison pour chacun des prévenus. La défense des accusés réclame le droit de faire appel du verdict. Le procès en appel se déroule le 4 janvier 2021. Les débats sont stériles. Christian réaffirme son amitié avec Marc, en rappelant qu'il a beaucoup contribué à la rénovation de son logement. Sylvia insiste que ce n'est pas elle la tueuse, évoquant, encore et toujours, cette fameuse moustiquaire abîmée, que personne ne veut prendre en considération. Dans le cadre de ce nouveau procès, Léa, la fille aînée de Marc, accepte de se présenter à la barre. Elle témoigne à l'encontre de sa belle-mère. Selon elle, Sylvia était capable de tuer son père. Cette dernière est décrite comme une tortionnaire, exigeant de Léa qu'elle la considère comme sa mère. Si la petite refusait, elle devait se laver les yeux avec du savon. Une personne proche de la famille reconnaît que cette belle-mère était très tyrannique avec la fille de Marc. Le 16 février 2021, le verdict est prononcé. Ce n'est plus 23 ans de prison, mais 27. Ce n'est qu'à partir de cette date, 7 ans après le meurtre, que Christian Van Eyken et Sylvia Boisgelot sont officiellement derrière les barreaux. Le père de la victime ne cache pas son émotion. Les avocats des coupables ne sont pas d'accord avec le verdict. Ils veulent saisir la Haute Cour de justice belge. Selon eux, le procès est une mascarade. La condamnation ne se base que sur une mauvaise impression sur le comportement des accusés. 4 mois plus tard, la Haute Cour estime que les juges d'appel ont commis une grave erreur, en se basant seulement sur le déni du couple pour aggraver leur peine. Une telle erreur de procédure permet au couple d'être libéré partiellement, en attendant une réévaluation du procès. Celle-ci ne survient que le 29 mars 2022. Le nouveau procès se déroule au sein de la Cour d'appel de Mons. La condamnation est enfin définitive. Christian Van Eyken prend 20 ans, Sylvia Boisgelot, 22 ans. Plus aucune contestation n'est possible à ce stade.

Ce récit se déroule dans l'obscurité troublante du Paris des années 1980, où un couple de tueurs insaisissables sème la terreur parmi les vieilles dames. Le 5 octobre 1984 marque le début d'une longue série macabre. Germaine Petitot, 91 ans, agressée dans son appartement, n'est que le premier acte d'une symphonie de crimes sanglants. Son meurtre manqué est suivi par une succession de morts brutales, toutes des femmes âgées, fragiles et vivant seules. Au final, 21 crimes seront avoués, 18 retenus par la justice, et les assassins seront soupçonnés dans 38 affaires criminelles en tout. La panique s'installe dans les rues du 18e arrondissement de Paris. La presse s'affole, les politiciens s'inquiètent et se renvoient la balle, la police patauge. Plongés dans les méandres sombres de l'horreur, dissimulés derrière les paillettes du showbiz, en suivant la traque implacable des tueurs de vieilles dames et le chaos qu'ils laissent derrière eux. Chaque matin, alors que le soleil peine à dissiper les ombres, Mademoiselle Yona Segaresco affronte le boulevard de Clichy, un lieu tacheté d'obscénité qu'elle ne peut ignorer, malgré son regard baissé et sa démarche voûtée. Chaque pas l'amène devant des images de femmes nues, leurs regards lubriques capturés dans des cadres. Leurs contours délicats semblent se répéter comme un motif inquiétant. Les videurs pressant les hommes avides sont une procession peu orthodoxe pour un lever de jour. Ce boulevard ne connaît pas la normalité. À 71 ans, Yona Segaresco, professeur de français retraité, un petit chapeau de feutre marron posé négligemment sur sa tête, et son sac en bandoulière comme un bouclier protecteur, s'efforce de préserver sa tranquillité, de dévier regards et salutations. Elle se glisse dans son monde, marche comme si une entrave invisible enlaçait ses chevilles. Le numéro 60 de la rue est une oasis de sérénité, un refuge où les tracas du monde extérieur s'effacent. Dès que la serrure libère sa porte, elle peut enfin respirer. Son pas devient plus frêle, plus fragile. Elle y laisse volontiers tomber les armures qu'elle porte à l'extérieur. Ici, dans cet endroit intime, elle peut être vulnérable sans honte. Dans le hall, la lumière économique jaune brûle sans relâche. Un petit phare de réconfort dans l'obscurité. Laura Bernadez, la concierge, est l'une des rares à comprendre Yona. Une danse silencieuse de signes et de regards échangés, une symbiose tacite. Laura rit inlassablement, malgré sa loge sombre habitée par mari et enfant. Elle perçoit ses humeurs, lui offre silence ou salut selon le besoin. À la fin d'un après-midi ensoleillé, le 2 novembre 1984, Yona revient des courses vers 17h, un filet à provisions au poignet, contenant un poireau, traînant à côté d'un maigre poisson. Son nez pointu, partiellement caché par son chapeau bas, passe la tête à la fenêtre de la loge de concierge. Les enfants s'écartent, effrayés. Mademoiselle Segaresco confirme son rendez-vous avec le jeune Carlos, le lendemain à 15h, puis avance légèrement dans la cour. Elle grimpe les marches de l'escalier, son poids léger compensant la faiblesse de ses muscles, tandis que la lumière du jour décline. Frugale et respectueuse de l'énergie, Yona ne fait jamais usage du bouton d'éclairage de la cage d'escalier. Juste derrière elle, un homme à la peau foncée passe le porche. Le petit Nicolas, 3 ans, joue tranquillement sur le sol. L'homme lui demande si la vieille dame habite ici. Le garçon acquiesce et l'homme poursuit son ascension. Le lendemain matin, Madame Bernadez réceptionne le courrier pour les locataires de l'immeuble. Mademoiselle Segaresco n'est pas venue retirer le sien. En raison de l'importance apparente de la lettre, la concierge monte les 3 étages après le déjeuner. Elle entend la radio et constate de la lumière sous la porte. Elle frappe sans succès. Pensant Yona indisponible, elle choisit de ne pas insister et glisse la lettre sous le paillasson. À 15h, Carlos revient bredouille de sa leçon de français. Mademoiselle n'a pas ouvert. Peut-être est-elle fatiguée. Même le dimanche, Madame Bernadez n'ose pas insister. La distance qu'Yona Segaresco a établie entre elle et le reste du monde semble trop précieuse pour être forcée. Ce n'est que le lundi que la concierge remonte au 3e étage et soulève le paillasson d'Yona. La lettre de Maître Dieudeville, avocat, est toujours là. Laura alerte son mari, un policier qui se repose après sa ronde de nuit. Il monte et utilise la clé de sa femme pour ouvrir la porte de Mademoiselle Segaresco. Elle n'était pas verrouillée,
mais l'ouverture est difficile. Mademoiselle Segaresco gît morte derrière. Après les horreurs quotidiennes à Paris, restées jusqu'ici anodines, la mort d'Iona Segaresco intrigue. Cette enseignante retraitée roumaine est la quatrième à mourir de la même manière en 4 semaines. Ligotée et bâillonnée, le nez, la mâchoire, les vertèbres cervicales et les côtes droites brisées, elle est restée sur le sol du couloir durant 3 jours. Elle porte toujours son manteau. Son chapeau est abandonné près de sa tête, le filet à provisions près de la porte. L'appartement semble avoir été saccagé avec une fureur incommensurable, le canapé déchiré, les livres piétinés. L'assurance de l'auteur est palpable, agissant sans attirer l'attention dans l'immeuble, ancré entre les places Pigalle et Blanche. Pénétrer aussi profondément dans la propriété nécessitait une certaine élégance, une apparence qui désarmerait les soupçons. Un agresseur sûr de lui, dissimulant son passage dans les recoins du quartier, sombre et sulfureux. Un mois plus tôt, le café Bel Air se dresse à l'angle de l'avenue de Saint-Mandé et de la rue de la Voûte. C'est là que Germaine Cohen-Tanouji, 72 ans, fait halte le 4 octobre après ses courses dans la rue du Rendez-vous. La porte n'a souvent pas fini de se fermer derrière elle que le cafetier active déjà sa machine pour elle. Elle prend place au comptoir, à côté de l'étagère garnie de durs, où le loyal Edita, un berger allemand, semble toujours l'attendre, la queue en action. Monsieur Benaïs, le propriétaire du café, se joint souvent à elle. Tous deux, d'origine juive tunisienne, possèdent une connexion spéciale. Son émotion est palpable lorsqu'il évoque Germaine. Membre de la résistance, elle était enseignante dans un lycée de filles en Tunisie. Sa retraite lui permet de mener une vie modeste. Elle a peint des paysages tunisiens à partir de ses souvenirs, et il apprécie sincèrement ses œuvres. Paris attire Germaine, mais pour Monsieur Benaïs, elle incarne l'opposé d'une Parisienne stéréotypée. Plus généreuse, plus enjouée, elle ne porte pas la méfiance typique des citadines, qu'elle voit comme une faiblesse plutôt qu'une vertu. Invitant chez elle pour partager ses toiles, elle sert le vin et les noix. Elle invite presque tout le monde à partager un verre chez elle, raconte Madame Nico, sa bourgeoise de voisine, perplexe face à ses tentatives de rapprochement.

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1: Outre ce sordide fait divers de juillet 2014, Laeken est surtout connu pour ses grands espaces verts et ses monuments royaux. Un cadre idyllique pour tous les couples, qu'ils soient aimants ou amants. Justement, c'est dans cette ville qu'un couple adultère s'est formé. D'abord ami, puis collègue, le député belge Christian Van Eyken et la jolie Sylvia Boisgelot, son attaché parlementaire, ont fini par s'amouracher l'un de l'autre. Au risque de s'attirer les foudres de Marc Deléa, le conjoint de Sylvia. Mais en vérité, ce dernier n'est au courant de rien. Il est bien trop occupé à faire marcher ses affaires. Marc Deléa est un négociant spécialisé dans le café. Comme tout bon commerçant, il sait user de son sourire et est très apprécié par ses clients. À Laeken, toute personne ayant l'habitude de traîner dans des cafés l'a au moins croisé une fois. En apprenant sa mort, tous ceux qui ont eu l'opportunité de discuter avec lui sont profondément touchés. Mais si tout se passait bien dans sa vie professionnelle, sa vie personnelle laissait à désirer. Après la naissance d'une première fille, Léa, et un mariage qui s'est mal terminé, l'homme qui a une trentaine d'années à l'époque fait la connaissance de Sylvia Boisgelot, une femme un peu plus jeune que lui. Nous sommes en 2001 et tout semble se passer pour le mieux. Marc et Sylvia envisagent de fonder leur propre famille. L'amour qui les unit permettra la naissance d'une petite fille en 2006. Elle s'appelle Lola. C'est à cette même période que Marc fait la connaissance de Christian Van Eyken, le député belge. Les deux hommes se vouent un profond respect, ainsi qu'une grande confiance. D'ailleurs, pendant que Sylvia était enceinte de Lola, il était convenu entre eux que Christian Van Eyken soit le parrain de la petite fille à naître. À cette époque, l'homme politique était lui-même en couple avec une femme. Femme avec laquelle il finira par divorcer pour des raisons que nous ne connaissons pas. Quoi qu'il en soit, selon les déclarations de Sylvia, les premiers signes d'affection avec Christian ont débuté en mai 2009. À partir de cette date, sa liaison extra-conjugale va rester dans le secret pendant plus de 3 ans. Nous sommes en septembre 2012, et à l'occasion d'une vive confrontation verbale entre Marc et Sylvia, cette dernière lui annonce son intention de divorcer. Elle lui apprend également sa relation avec Christian. Selon les dires de Sylvia, Marc aurait bien pris la nouvelle. Dès lors, un accord est passé au sein du couple. Sylvia continuerait à vivre quelques jours par semaine dans le logement qu'elle occupait avec Marc pour ne pas perturber leur jeune fille. De son côté, Christian déclarera être resté en bon terme avec Marc. Est-ce un mensonge qui permettrait au nouveau couple d'être disculpé dans la mort du négociant de café? Le drame se noue le lundi 7 juillet 2014. Une nouvelle semaine de travail s'annonce pour Marc Deléa. Un lundi comme un autre, où il doit honorer un énième rendez-vous professionnel. Ce jour-là, c'est avec un certain Giorgio, qu'il connaît bien. La journée est déjà bien entamée et ce dernier n'a aucune nouvelle de son ami et collègue de travail. Il a essayé de l'appeler à plusieurs reprises dans la matinée, afin de se mettre d'accord sur un lieu de rendez-vous. Marc Deléa ne répond toujours pas. Le plus inquiétant, c'est que chaque tentative d'appel se solde par un transfert vers une boîte vocale étrangère. Le message est en anglais. Giorgio finit par croire que Marc s'est fait voler son appareil. C'est assez embêtant car, habituellement, le négociant ne se sépare jamais de son téléphone de sorte à être joignable à n'importe quelle heure. Le seul moyen d'entrer en contact avec lui est d'essayer d'appeler un proche. Heureusement, l'homme connaît bien la sœur de Marc. Cette dernière essaye de le joindre sur son numéro privé. Aucune réponse. Le rendez-vous est reporté. La journée file et c'est au tour de certains cafetiers qui devaient voir Marc ce même jour de se poser des questions sur son absence. L'entourage et la clientèle du fournisseur devront attendre plus de 48 heures avant de comprendre ce qu'il se passe. La première personne à apprendre la triste nouvelle, c'est sa femme, Sylvia. Cependant, malgré le drame, elle ne semble pas s'y affecter. Ce mardi 8 juillet, Sylvia pousse la porte de son logement situé avenue Mutzard. Marc réside au rez-de-chaussée d'une résidence particulièrement confortable. Juste en face de sa porte, il y a la loge du concierge. Sylvia trouve l'appartement bien silencieux. Elle traverse la cuisine, atteint la chambre du couple par le couloir, prend son téléphone et appelle le médecin de famille. Il y a quelque chose qui ne va pas avec Marc Deléa. Il est allongé dans son lit et refuse de se réveiller. Il est raide, sa peau est glaciale. Comme elle le dira au téléphone d'une voix étrangement calme, elle a peur que son mari soit mort. En fin d'après-midi, le médecin de famille vient constater le décès de Marc. Mais il ne peut pas en connaître la cause. C'est au-delà de ses compétences, il faudrait une autopsie. Sylvia lui demande si le décès ne serait pas dû à une apnée du sommeil. Marc en faisait régulièrement. Là encore, la cause n'est pas évidente. Il n'y a plus qu'une seule solution, prévenir la police. Lorsque les agents arrivent sur place, Sylvia leur confie ses craintes. Elle a remarqué que l'appartement est plus en désordre que d'habitude. De plus, sa belle-sœur lui a appris que Marc s'était certainement fait voler son téléphone portable. Pour elle, c'est un cambriolage qui a mal tourné. La conclusion est un peu trop précipitée. Sur place, les enquêteurs ne trouvent aucun indice. En inspectant les fenêtres, ils remarquent que l'une des moustiquaires est un peu abîmée. Mais l'ouverture paraît beaucoup trop petite pour que des cambrioleurs s'y engouffrent. Le corps de Marc Deléa est pris en charge par un médecin légiste. L'autopsie criminelle est envisageable dans l'hypothèse où il pourrait s'agir d'un vol qui aurait mal tourné. La première observation ne donne rien. Le corps est parfaitement intact. Il n'y a pas de traces de lutte, pas d'ecchymose au niveau du cou. L'hypothèse de la mort par étouffement est vite écartée. Marc n'est pas non plus mort d'apnée du sommeil. Mais alors de quoi? Après un second examen plus approfondi, le légiste trouve enfin le détail qui lui avait échappé. Il s'agit d'une plaie discrète au niveau du lobe de l'oreille. Marc Deléa a été abattu par un pistolet de très petit calibre, vraisemblablement un Beretta 950, dont le calibre ne dépasse pas les 6 mm de diamètre. Les enquêteurs belges connaissent bien cette arme. C'est un petit pistolet de défense utilisé par certaines femmes et qui tient très bien dans la poche d'un manteau ou dans un sac à main. Le port d'une arme à feu n'est pas légal en Belgique, mais se procurer un tel calibre est très facile. Le meurtrier pourrait être n'importe qui. Au premier jour de l'enquête, les policiers débattent sur la possibilité d'un vol qui aurait mal tourné avant de définitivement abandonner cette hypothèse. Il y a trop de preuves circonstancielles qui laissent penser à une implication de Sylvia dans la mort de Marc. Et ce soir-là, elle n'était pas toute seule. Une vidéosurveillance provenant du couloir de la résidence montre la présence du couple Sylvia Boisgelot, Christian Van Eyken, dans la nuit du samedi 5 au dimanche 6 juillet. Or, c'est à ce moment-là que remonterait la mort de Marc Deléa. Aux alentours de 23h, Sylvia et Christian pénètrent dans l'appartement de la victime pour n'en sortir qu'à 1h19 du matin. Qu'a-t-il bien pu se passer durant ces 2 heures? Les amoureux auraient pu avoir le temps de créer une petite mise en scène. Par exemple, abîmer volontairement la moustiquaire de la fenêtre donnant sur la rue, mettre en désordre la cuisine et le salon pour faire croire à un cambriolage

cacher en attendant que Marc arrive pour lui tendre un piège? Marc serait-il rentré dans une colère noire en découvrant son ex-femme en présence de son ancien ami, peut-être déjà à moitié nu? Durant cette enquête qui va durer près d'un an et demi, aucune possibilité n'est écartée. Ce qui intrigue le plus les enquêteurs, c'est l'absence de lutte. C'est comme si la victime avait été tuée dans son sommeil. D'autres indices vont permettre une première inculpation de Sylvia Boisgelot en octobre 2015. Il est impossible que la victime ait été tuée par une personne qu'il ne connaissait pas. L'emploi du temps de Marc et ses activités étaient manifestement bien connus par une personne proche, puisque le meurtre est tombé sur l'un des rares week-ends où sa fille, la petite Lola, n'était pas présente. Le crime a également été commis durant la seule période de congé du concierge, M. Volker. Il ne devait être de retour que la semaine suivante. Autre fait intéressant, Marc Deléa et Sylvia Boisgelot avaient fait l'acquisition de chiens. Après leur séparation, il était convenu que Marc les récupère. Or, il n'était pas présent non plus ce week-end-ci. Cela fait beaucoup de coïncidences pour les enquêteurs. L'immeuble dans lequel habitait la victime comporte 19 logements. Il y avait bien plusieurs voisins ce soir-là, mais personne n'a entendu le moindre bruit. S'il y avait eu effraction, la voisine du dessus aurait pu identifier ne serait-ce qu'un bruit sourd, celui d'une intrusion. Les policiers se demandent d'ailleurs si un silencieux n'aurait pas été placé devant le canon du pistolet. Bien que le bruit de la détonation d'un Beretta 950 soit semblable à celui d'un petit pétard, d'après les spécialistes. Lorsque le rapport des enquêteurs est finalement rendu, le cumul des preuves donne lieu à une mise sur écoute de la suspecte. Un appareil est placé sous son véhicule. À ce stade de l'enquête, l'accès au domicile de Christian Van Eycken est interdit aux enquêteurs. La justice belge ne veut surtout pas froisser l'opinion publique. L'idée d'écrouer un député ne met pas les magistrats très à l'aise. Pourtant, ils vont devoir reconsidérer leur jugement. Car les conversations entre l'homme politique et sa maîtresse sont sans équivoque. Nous sommes en octobre 2015, plus d'un an après le meurtre. Une conversation entre le couple de suspects, Sylvia et Christian, à propos de l'héritage de Marc Deléa, met la puce à l'oreille des policiers. L'ex-épouse est mise en examen. Maintenant qu'elle est pleinement à la disposition des enquêteurs, le téléphone portable de Sylvia est fouillé. Il en ressort de nombreux SMS étonnants, échangés avec Christian. Marc y est dépeint comme un monstre, un homme à abattre. Sylvia s'est déchaînée contre lui à plusieurs reprises. Christian a prouvé, ce qui, pour les enquêteurs, confirme la suspicion. Il faut attendre janvier 2016 pour que le parquet de Bruxelles accepte l'arrestation du député suspect, représentant de l'Union des francophones. Cependant, la détention reste provisoire. D'habitude, on n'arrête pas un homme d'une telle stature de la sorte. En principe, Christian bénéficie d'une immunité via le Parlement flamand. Autrement dit, les autorités compétentes doivent avoir des preuves irréfutables de sa culpabilité. La presse bruxelloise s'empare de ce scandale éclatant. Les hommes politiques s'insurgent. Mais pour Olivier Minguin, le président du Parti démocrate fédéraliste indépendant représenté par Van Eycken, ce dernier a été suspendu de ses fonctions depuis le 6 janvier 2016. L'immunité parlementaire ne lui est plus accordée. Finalement, Christian Van Eycken ne passera qu'une seule nuit derrière les barreaux. Le 28 janvier 2016, le lendemain de son arrestation, il est libéré à la suite d'une faute de procédure. Le juge d'instruction aurait oublié de signer le mandat d'arrêt. Cependant, son inculpation n'est pas remise en doute. Les enquêteurs sont libres d'entendre son témoignage. Christian affirme n'avoir eu aucune raison de tuer Marc Deléa. En revanche, il avoue avoir été présent dans l'appartement juste avant le meurtre. Le député n'hésite pas à vanter les mérites de l'homme qu'il considérait comme son ami. Il lui était très reconnaissant d'avoir accepté la relation qu'il entretenait avec Sylvia. Il dit qu'il ne s'est jamais opposé à cette union. Pourtant, Sylvia tient un tout autre discours. D'après elle, Marc était un homme colérique, devenu de moins en moins fréquentable au fil des ans. Quand il était énervé, il n'hésitait pas à passer ses nerfs sur leur propre fille, selon Sylvia. C'est pour cela que Sylvia a demandé le divorce.

mais également pour des questions d'affaires financières pas très nettes. Elle évoque une grosse dette de 100 000 euros. Marc semblait traîner avec des personnes peu fréquentables qui auraient pu vouloir sa mort. Les enquêteurs n'ont rien trouvé de probant à ce sujet. Au cours de l'année 2016, un nouveau témoignage va ajouter un peu d'huile sur ce dossier déjà bien brûlant. L'esthéticienne en pédicure de Sylvia a des déclarations à faire. Elle s'appelle Véronique et elle sera un témoin clé avant et pendant le procès. Courant de l'année 2014, elle trouve sa cliente de plus en plus excédée par le comportement de son mari.

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0: à Haïti, la température extérieure est de 35 degrés. 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

L'autre jour, j'étais peinard en terrasse. 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Un garçon et son oncle se sont assis à une table. J'entendais tout ce qu'ils se disaient. Le mec venait d'avoir son bac, il voulait devenir trader. Tonton semblait un peu surpris, trouvait que c'était peut-être une erreur. Il lui rappelait que plus petit, il avait un projet spécial. Devenir chuchoteur et faire le tour du monde à cheval, mais le jeune homme a répondu qu'il avait vieilli, et tant mieux. Précisant que dans la vie, on ne fait pas toujours ce qu'on veut. Que les rêves de gosse, c'est bien beau, mais ça peut pas durer 20 ans. Écoute un peu son

0: vais passer outre. Je peux devenir tout ce que je veux, PDG, avocat, mais j'ai choisi d'être trader. Faut prendre le pognon où il y en a.
1: Le trader pariait sur l'évolution future des marchés boursiers. Il aurait pris des positions de plusieurs dizaines de milliards d'euros. A-t-il pu agir seul ? Plusieurs professionnels en doute.
0: Tant pis si c'est un sale métier, je me fous pas mal des conséquences. 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Je mettrais mon fric au Panama et ma moralité au cul.
2: Le courtier était payé pour acheter et vendre des produits financiers avec toujours le risque de perdre de l'argent. Les enquêteurs veulent savoir à quel point il a cherché à dissimuler ses cartes collégiales.
0: C'est vrai qu'il y a 2 ans, je voulais passer ma vie à cheval, voir le monde en prenant le temps de regarder le ciel et les étoiles. 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

0: Et moi, ce jour-là, je crois que j'ai compris grâce à ce mec que l'éducation est une arme quand c'est le système qui joue avec. Et tous les deux sont des fantômes qui ont rendu l'école féroce grâce au modèle de réussite qui discrédite les rêves de gosses. Elle les matraque à coups de barème et à grands coups de lobotomie jusqu'au moment où faire ce qu'on aime ne soit plus un vrai projet de vie. Elle les matraque à coups de banal, elle les fait taire à grands coups de chute jusqu'au jour sombre où faire du cheval soit un passe-temps et plus un but.
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0: 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Il est 15h.
1: Bonjour à tous. L'essentiel de l'actualité, pas de réduction de l'abattement fiscal des retraités pour le moment. Les députés ont supprimé ce jeudi une mesure du budget 2027 malgré l'opposition du gouvernement. Elle prévoyait d'abaisser de 4 400 à 3 000 euros le plafond de l'abattement de 10% sur les pensions. Le vote s'est soldé par 116 voix contre 30. Cette mesure devait permettre à l'État d'économiser 1,4 milliard d'euros. Une enquête ouverte après la mort d'un garçon de 12 ans tué par balle dans le Nord. L'enfant a été touché au visage mercredi soir dans une maison familiale à Hérin près de Valenciennes. Les secours n'ont pas réussi à le réanimer. Selon les premières constatations, aucune personne extérieure ne serait impliquée. Les enquêteurs doivent encore déterminer l'origine de l'arme et les circonstances du drame. Rémi Daillé, condamné à 6 ans de prison avec maintien en détention. L'homme de 60 ans, à la tête d'un groupuscule d'ultra-droite, était jugé à Paris pour son rôle dans l'enlèvement de la petite Mia en 2021 et pour un projet de coup d'État. 13 autres personnes ont été condamnées dans cette affaire. Parmi elles, la mère de la fillette qui écope de 2 ans de prison, dont 18 mois avec sursis. Un mot de sport, les frères Lebrun sont en demi-finale des championnats d'Europe de tennis de table en double. Champions en titre et numéro 1 mondiaux, Alexis et Félix Lebrun sont assurés de décrocher une médaille. Ils affronteront vendredi les Français Esteban Dor et Florian Bourasso pour une place en finale.
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2: 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Ici Justine de la CAF du Val d'Oise, et sans attendre, l'acronyme du jour, PND, le PAC Nouveau Départ. Se libérer d'un partenaire violent, c'est un droit. 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Depuis le démarrage du PAC Nouveau Départ en 2023, plus de 500 personnes ont bénéficié d'un accompagnement et 74% des sorties du dispositif ont abouti à une séparation définitive. 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

0: 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Il est 16h.
1: Bonjour à tous. L'essentiel de l'actualité, pas de réduction de l'abattement fiscal des retraités pour le moment. Les députés ont supprimé ce jeudi une mesure du budget 2027 malgré l'opposition du gouvernement. Elle prévoyait d'abaisser de 4 400 à 3 000 euros le plafond de l'abattement de 10% sur les pensions. Le vote s'est soldé par 116 voix contre 30. Cette mesure devait permettre à l'État d'économiser 1,4 milliard d'euros. Une enquête ouverte après la mort d'un garçon de 12 ans tué par balle dans le Nord. L'enfant a été touché au visage mercredi soir dans une maison familiale à Hérin près de Valenciennes. Les secours n'ont pas réussi à le réanimer. Selon les premières constatations, aucune personne extérieure ne serait impliquée. Les enquêteurs doivent encore déterminer l'origine de l'arme et les circonstances du drame. Rémi Daillé, condamné à 6 ans de prison avec maintien en détention. L'homme de 60 ans à la tête d'un groupuscule d'ultra-droite était jugé à Paris pour son rôle dans l'enlèvement de la petite Mia en 2021 et pour un projet de coup d'État. 13 autres personnes ont été condamnées dans cette affaire. Parmi elles, la mère de la fillette qui écope de 2 ans de prison, dont 18 mois avec sursis. Un mot de sport, les frères Lebrun sont en demi-finale des championnats d'Europe de tennis de table en double. Champions en titre et numéro 1 mondiaux, Alexis et Félix Lebrun sont assurés de décrocher une médaille. Ils affronteront vendredi les Français Esteban Dor et Florian Bourasso pour une place en finale.
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3: Le conventicule est discret.
4: Un conjoint doit-il avoir de la conversation?
5: Bah oui. Oui, normalement oui. On doit, à mon avis, c'est le mieux quoi, de pouvoir parler de tout.
6: C'est super comme question parce que ma copine, enfin ma fiancée devrais-je dire, est une vraie pipelette. Et disons que moi je parle beaucoup moins. Donc ça fait un juste milieu et en fait ça dépend la conversation du conjoint, ça dépend si on en a ou pas quoi. Moi j'en ai pas, elle en a, donc voilà, ça répartit bien.
7: Bah on passe beaucoup de temps avec son conjoint, a priori. Donc si c'est pour se regarder dans le blanc des yeux tout le temps, ça peut être un peu lassant au bout d'un moment. Moi, si vous allez au restaurant avec votre femme ou votre copine, c'est quand même agréable de pouvoir se dire quelque chose plutôt que de ne jamais parler. Plus de passer son temps à se regarder.
8: Ah oui, ça serait bien.
7: Avec quelqu'un qui n'a pas de conversation, ça semble difficile.
8: Enfin, une conversation pas monolithique, pas trop carrée. C'est vrai que ça serait pas désagréable.
6: Oui, elle estime que j'en ai pas assez.
8: Bah, c'est-à-dire que pour éviter de s'énerver, il vaut mieux abréger quelquefois.
6: Moi, j'estime qu'elle en a trop, ouais. Elle a une capacité à tenir un dialogue pendant des heures et des heures sans toujours en disant la même chose, mais en disant autrement.
7: Bah oui, mais bon, on arrive toujours à, je sais pas, à discuter quelque chose. Oui, effectivement, oui. Bah effectivement, c'est mieux de pouvoir apporter un thème nouveau.
5: On n'est pas obligé de dire tout, mais on peut parler de tout si on en a envie.
6: Ben, l'idéal, j'avouerais, ce serait qu'elle parle un peu plus de foot ou de jeux vidéo. Mais bon, ça, après, faudrait que je vive avec un mec, quoi. C'est pour ça.
5: Faut garder un peu de mystère aussi.

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0: 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Il est 17h.
1: Bonsoir à tous. Une aide de 100 euros pour le carburant sera versée dès demain à 1,6 million de Français. Le paiement sera automatique pour ceux qui ont déjà bénéficié du dispositif. Les nouveaux demandeurs pourront s'inscrire à partir du 22 octobre sur le site des impôts. Le gouvernement veut accélérer le passage à l'électricité et réduire la facture des Français. 17 mesures ont été dévoilées aujourd'hui. Parmi elles, jusqu'à 11 500 euros d'aide pour une pompe à chaleur et une prime de 1 000 euros pour quitter le chauffage au gaz dans certains territoires. L'actualité, c'est aussi 244 emplois menacés dans le Morbihan. Le tribunal de commerce de Lorient a prononcé aujourd'hui la liquidation judiciaire de la fonderie de Bretagne à Caudan. Aucun repreneur n'a été trouvé à peine plus d'un an après son rachat par Europlasma. L'usine, dont la production est interrompue depuis un incendie en janvier, était en redressement judiciaire depuis le mois de juillet. Et puis attention aux bouchons pour les départs en vacances de la Toussaint. Bison Futé classe toute la France en orange demain dans le sens des départs. La circulation s'annonce particulièrement difficile l'après-midi, notamment sur l'A7 et les axes de l'arc méditerranéen. Il est conseillé de prendre la route tôt le matin. Le trafic devrait être plus fluide samedi, sauf en Ile-de-France. Voilà pour l'essentiel de l'actualité. Excellente fin de journée.
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2: Aïe, oh punaise, aïe aïe aïe. Oh putain, je vais encore me prendre un poteau. Oh merde. Aïe aïe aïe aïe aïe aïe aïe.
3: Salut mon pote. Aïe. Comment tu vas? Ça fait longtemps que c'est vu.
2: Ouais, salut, ça va. Ouais, écoute, je viens de me prendre un poteau encore, tu vois.
3: Aïe. Ouais, je vois ça là. À tes jambes là, on dirait une pub pour Roquefort. Mais comment tu fais pour te cogner à chaque fois?
2: Bah écoute, depuis que j'ai perdu la vue, c'est compliqué, c'est difficile. J'ai du mal. J'ai du mal à me repérer. Et voilà quoi. C'est très dur.
3: Mais tu n'as pas songé à prendre une canne?
2: Bah écoute, je suis dans le déni, je sais pas, j'ai peur du regard des autres. Tu sais, c'est pas facile, hein. J'ai pas grandi avec et là, soudainement, de passer à la canne, j'y arrive pas. Et comment on s'en procure une, tu sais?
4: Sachez qu'une canne blanche pour personnes déficientes visuelles sert à vous protéger en détectant les obstacles qui vont se trouver devant vous et à vous signaler. Pour qu'elle vous soit bien adaptée, il est nécessaire d'en essayer différents modèles, puis de choisir celle qui vous conviendra le mieux. Les essais se font avec un instructeur de locomotion qui saura vous guider dans votre choix et surtout qui vous expliquera de quelle façon s'en servir. En effet, un apprentissage est nécessaire pour avoir une bonne technique de protection et de détection des obstacles. De plus, la canne sera aussi choisie en fonction de votre taille et de votre vitesse de marche. Il existe également plusieurs embouts à tester. Il sera nécessaire par la suite de se mettre en lien avec des vendeurs spécifiques comme l'AVH, les ateliers du Haut-des-Vannes, etc. On oublie donc les cannes vendues sur Amazon ou en pharmacie. La plupart du temps, elles ne sont pas adaptées et de qualité moyenne. Pour trouver un instructeur de locomotion et pouvoir bénéficier d'une rééducation, plusieurs solutions existent. Vous pouvez faire une demande d'admission en structure de soins hospitalière dispensant d'une rééducation adaptée à la déficience visuelle globale. Locomotion, psychomotricité, ergothérapie, basse vision, informatique, etc. En Île-de-France, c'est par exemple la Fondation Sainte-Marie ou l'Institut Saint-Louis. Vous pouvez également faire une demande d'admission dans des services spécialisés, comme le SAVS ou les SAMSA de Voir Ensemble, l'AVH, etc. Vous pouvez également vous adresser directement à des instructeurs en libéral. La liste se trouve sur le site AFIADV et un financement exceptionnel peut être demandé à la MDPH pour la prise en charge de cette rééducation. Vous pouvez enfin vous adresser à l'UNADEV, Union nationale des aveugles et déficients visuels, qui regroupe des instructeurs sur le territoire et qui permet une prise en charge financière par leurs soins de la rééducation. Sachez enfin qu'il existe ensuite des aides aux déplacements complémentaires, comme des cannes électroniques, le chien guide, et bientôt beaucoup d'autres solutions à venir avec le développement de l'intelligence artificielle. Tout ceci sera à tester pour vérifier l'intérêt de chaque outil.
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2: Nous sommes aujourd'hui le 15 octobre, c'est le jour d'anniversaire de Didier Deschamps, l'ancien sélectionneur des Bleus, qui était encore à la tête de l'équipe de France il y a quelques semaines, juste après la Coupe du Monde de football aux États-Unis, au Canada et au Mexique. Un livre est sorti au début de l'été, intitulé Didier Deschamps, ce que je sais de lui, écrit par Dominique Rouche, sorti chez les éditions Solar. Nous l'avons eu au téléphone, Dominique Rouche, pour nous parler de cet ouvrage et pour nous parler aussi de son ami Didier Deschamps. On écoute tout de suite Dominique Rouche qui nous parle de Didier Deschamps. Ce que je sais de lui, mais vous, qu'est-ce que vous avez envie que les gens retiennent de Didier Deschamps avec le maillot des Bleus, que ce soit en tant que joueur ou encore en tant que sélectionneur, d'un point de vue sportif, mais aussi peut-être aussi derrière l'homme?
3: Alors, d'un point de vue sportif, moi, je ne parlerai pas de ses victoires. Bon, les victoires, elles sont là. Ce que j'aimerais qu'on retienne de lui, c'est ce qu'il a apporté à l'équipe de France et plus généralement à la France. Grâce à lui, on a eu une équipe qui gagnait. Ça faisait longtemps qu'on n'avait pas eu ça. Et puis, il nous a redonné cette fierté d'être français, cette fierté du drapeau et puis les frissons pendant la Marseillaise. Moi, c'est ça que j'aimerais qu'on retienne de lui. Il a fait briller la France. Et ça, merci. Et puis, en tant qu'homme, j'aimerais qu'on retienne cette dernière Coupe du Monde où, comme vous l'avez dit, on a vu derrière le sélectionneur un peu froid, on a vu un homme sensible, un homme qui pouvait avoir les larmes aux yeux, non pas quand sa maman est partie, parce qu'il est très pudique et il en a très peu parlé, mais je ne sais pas si vous l'avez vu à cette dernière conférence de presse ou une interview qu'il a donnée à la fin. À un moment, il a plus pu parler parce qu'il a été submergé par l'émotion et les larmes sont montées. Il faut retenir cette image de lui parce que Didier, c'est ça. C'est un humain, c'est quelqu'un d'extrêmement sensible, mais qui se verrouille pour se protéger, tout simplement.
2: On souhaite bien évidemment un joyeux anniversaire à Didier Deschamps et n'oubliez pas d'aller découvrir ce livre si la carrière de Dédé, comme on l'a surnommé, Didier Deschamps, vous intéresse. Didier Deschamps, ce que je sais de lui, par Dominique Rouche aux éditions Solar. Allez, quant à nous, on se retrouve demain pour d'autres histoires d'un jour et toujours avec Mémoire Sport.

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0: 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Il est 18h.
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2: Bonsoir à toutes et à tous et bienvenue à l'écoute de votre journal d'information locale sur RGB 99.2. Il est 18h et dans l'actualité de ce jeudi 15 octobre, une rixe dans un lycée du Val d'Oise, une exposition immersive sur les émotions à la médiathèque Visage du Monde de Cergy, on parle guitare, batterie et cheveux longs avec les organisateurs du festival Rock'n'Live de Sartrouville. Côté météo, demain le temps sera calme jusqu'à 18h où la pluie pointera le bout de son nez. Comptez 9 en minimal, 19 en maximal. Adolescents hospitalisés après une rixe dans le lycée Van Gogh d'Hermont. Hier, mercredi 14 octobre, les lycéens et les personnes extérieures à l'établissement se sont battus peu avant 15h. Les sapeurs-pompiers ont été alertés et ont pris en charge 6 adolescents en urgence relative et les ont transportés au centre hospitalier d'Aubonne et à la clinique Claude Bernard à Hermont. Le proviseur, blessé après s'être interposé, a refusé son transport à l'hôpital. Hier soir, vers 20h, un accident de la route est survenu sur la RN184 à hauteur de Saint-Ouen-l'Aumône. 2 personnes ont été hospitalisées. La première, consciente, était incarcérée dans son véhicule qui était couché sur le flanc. Elle a été transportée en urgence absolue à l'hôpital de Beaujon à Clichy. La seconde a été transportée en urgence relative au centre hospitalier de Pontoise. Hier matin, mercredi 14 octobre, un contrôle de la DDPP de la préfecture du Val d'Oise s'est tenu au marché de Persan, ce qui a abouti à la fermeture d'une enseigne. Chez Saïd a été fermée pour non-conformité majeure de température. Par ailleurs, de nombreuses infractions ont été relevées qui ont abouti à plusieurs décisions de la préfecture du Val d'Oise. Une mise en demeure pour non-conformité de nettoyage et défaut de température, un procès verbal pénal pour défaut d'affichage de l'origine des fruits et légumes, un procès verbal pénal pour défaut d'affichage des mentions obligatoires sur les poissons et un procès verbal de saisie de produits. Des produits interdits à la vente ont aussi été confisqué. Le Val d'Oise a un mode de vie malsain, selon une étude de Zava, opérateur de téléconsultation médicale. Avec un score de 4,82 sur 10, le Val d'Oise se classe à la 94e position sur 96 en termes de conditions favorables à une vie saine. Seuls l'Eure et la Seine-Saint-Denis obtiennent des résultats inférieurs. En cause, un fort indice de pollution, l'un des plus élevés parmi les 10 derniers départements du classement, mais aussi l'accessibilité des commerces, le nombre d'hôpitaux, de médecins, de pistes cyclables, d'espaces verts, de lieux de baignade, de centres de fitness, de sentiers de randonnée et de diététiciens. Ce sont les Hautes-Alpes qui sont à la première place de ce classement. Bonne nouvelle, après 3 mois d'hospitalisation et de convalescence, un signal de Port-Cergy a été remis à l'eau hier. Suite à une grande chaîne de solidarité, des habitants du port, de l'association de Port-Cergy, de la police municipale, puis des membres de la LPO, la Ligue de protection des oiseaux, il avait été emmené à l'hôpital vétérinaire car il ne mangeait plus. L'oiseau avait avalé un fil de pêche et l'hameçon s'était accroché à son cou. Le maire, Jean-Paul Jandon, affirme sur les réseaux sociaux qu'un des objectifs de son mandat est que Cergy devienne la ville amie des animaux. Durant cette semaine dédiée à la santé mentale, une nouvelle exposition interactive est à découvrir à Visage du Monde à Cergy. Depuis hier, la médiathèque accueille Emolab, une expérience sensorielle et numérique co-conçue avec l'IME, l'Institut médico-éducatif du Bois d'en Haut à Ennery, pour redécouvrir les émotions. Nous l'avons visitée en avant-première.

0: Dans une salle plongée dans l'obscurité, le public est invité à marcher sur des formes multicolores pour qu'elles s'animent. Ce sont les émotions.
1: On a essayé de représenter de manière plus ou moins abstraite le rôle et le fonctionnement d'une émotion.
0: Mehdi Djebari est chargé de mission inclusion numérique et éducation aux médias et à l'information à la ville de Cergy.
1: C'est-à-dire que quand on marche sur une zone qui est associée à cette émotion, donc on a la tristesse, la peur, la joie, la colère, le dégoût et la surprise, et puis une zone un peu plus neutre associée au calme, bah quand on marche sur cette zone, elle va réagir de manière sonore et visuelle, elle va grandir en intensité pour illustrer le fait que si on ignore une émotion, eh bien, elle grandit, elle grossit, elle nous envahit. Et puis au fur et à mesure, il y a des textes qui vont apparaître au sol, qui vont nous montrer ce qui provoque ces émotions-là chez les jeunes de l'IME qui ont participé au projet et qu'est-ce qui les aide à retourner au calme. Donc on a vraiment, en une trentaine de secondes, on va dire, une expérience émotionnelle concentrée.
0: Une expérience émotionnelle conçue avec les 27 jeunes de l'Institut médico-éducatif du Bois d'en Haut à Ennery à travers plusieurs ateliers. La véritable continuité du travail éducatif et d'accompagnement.
1: Alors l'idée, c'était vraiment de ne pas chercher à inventer un discours, mais plutôt d'accompagner justement de manière visuelle, sonore, de manière très sensorielle en fait, ce discours-là. Et évidemment, ça passe par l'appui de l'équipe de l'IME. Donc on avait des éducatrices spécialisées, un enseignant, une psychomotricienne qui ont participé à ce projet-là. L'atelier en lui-même, déjà juste le fait de discuter autour des émotions, il y a déjà un bénéfice. Il y a plusieurs volets en fait à ça. Il y a le fait de participer à un atelier, de discuter des émotions et puis de faire quelque chose de créatif. Il y a le fait de valoriser leurs compétences plutôt que leurs déficiences qui sont souvent mises en avant, pour ces publics-là en tout cas. Et puis, il y a le fait de participer à quelque chose de plus grand, donc cette exposition-là qui sera présentée au tout public.
0: Un art présenté au tout public grâce au numérique.
1: On pense souvent à l'inclusion numérique comme l'accès aux droits, les démarches dématérialisées, etc. Ben, en élargissant le champ et en travaillant avec des publics éloignés des structures culturelles, entre autres, grâce au numérique, on les inclut dans cette proposition-là.
0: L'exposition est pour ces jeunes, donc, mais aussi pour tous les visiteurs invités à découvrir comment chacun ressent, exprime et apprivoise les émotions à sa manière.
1: Ce qu'on souhaiterait que les personnes retiennent en sortant de cette exposition, c'est que les expériences émotionnelles sont diverses et variées. Et à travers l'exposition, on voit qu'elles prennent des formes très différentes pour chacun d'entre nous. Et c'est un peu de s'interroger. Moi, ça me fait ressentir plutôt de la tristesse, moi de la peur, etc. Ah tiens, c'est curieux, chez lui, ça va plutôt faire ça, ou chez elle, ceci ou cela. Donc c'est un outil d'entrée, en fait, sur la compréhension des émotions. Et c'est le début d'un travail plus large après.

0: L'exposition est ouverte depuis hier, le 14 octobre, et jusqu'au 29 novembre, les mercredis, samedis et dimanches, de 15h à 17h, sauf le 1er et le 11 novembre. C'est tout public, l'entrée est libre et gratuite et accessible aux personnes à mobilité réduite. Et si, ce week-end, on écoutait du rock à Sartrouville?
1: Si vous aimez le folk rock grunge de Jericho,
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1: Que vous préférez le rock pailleté de Paul Iron.
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1: Ah non, vous êtes peut-être plutôt mordu par le style éclectique du groupe Edenia.

0: ou par la musique de Noom. Enfin, même si vous n'aimez pas le rock d'ailleurs, hein, rendez-vous à l'espace Gérard Philippe de Sartrouville pour deux soirées, vendredi 16 et samedi 17 octobre, pour 12 groupes, 2 scènes et 4 heures de musique non-stop. On en parle tout de suite avec les organisateurs du festival Rock'n'Live. Eh bien, bonjour Franck Dillon-Schneider et Arnaud Villain, donc président et vice-président de l'association Reflets et Partage basée à Sartrouville. Donc, vous venez aujourd'hui de nous parler du festival Rock'n'Live qui est organisé par l'association tous les ans. Mais donc, c'est organisé par cette association-là, Reflets et Partage. Est-ce que dans un premier temps, vous pouvez nous raconter un petit peu ce que fait cette association ?
1: À l'origine, c'est une association de quartier, avec, comme toutes les associations de quartier, avec une maison de quartier, des activités dites d'éducation populaire, de la danse, de la cuisine, de la musique. Et le jour où notre maison de quartier est jugée insalubre et détruite, l'association dépérit et survit grâce à une poignée de musiciens qui vont transformer l'association en fait en association plutôt culturelle et commencent à organiser cette première édition du Rock'n'Live il y a 22 ans maintenant.
0: Donc c'est la 22e édition. Comment il est né ce festival à l'origine et comment il a évolué au fil du temps ?
1: Alors un peu par hasard, comme beaucoup de projets en général, un créneau dans un théâtre dispo et deux semaines avant on nous demande si on veut pas faire un truc dedans. Et donc du coup on trouve un nom et l'idée qui émerge c'est de permettre à des groupes de jouer sur une scène valorisante. Voilà, dans de bonnes conditions, avec de la technique, avec une scène déjà, parce que très souvent, les groupes jouent dans des bars, dans des restos, dans des salles, voilà. Donc l'idée, et elle nous a jamais quitté cette idée, hein, de permettre au groupe de jouer sur une scène valorisante. Et finalement, un petit succès, parce que la salle se remplit ce soir-là, et de fil en aiguille, je dirais que les 5-6 premières éditions sont un peu compliquées à monter financièrement. Et au fil de l'eau, le projet prend et les bénévoles commencent à réintroduire l'association aussi. On intègre de plus en plus de gens et là, ça fait maintenant aujourd'hui, je dirais, une bonne dizaine d'années qu'on a un rythme assez stable avec une trentaine de bénévoles actifs et une dix douzaine qui viennent nous rejoindre sur l'événement précédemment.
0: Très bien, et donc c'est dans l'espace Gérard Philippe à Sartrouville. Donc Rock'n'Live, comme son nom l'indique, c'est un festival de rock, mais le rock c'est assez large. Est-ce que vous pouvez nous parler un petit peu de cette programmation ?
2: Alors c'est justement du rock au sens large. On a deux scènes, donc une qui est plutôt typée acoustique, électro-acoustique, qui permet plus de variété, et une scène électrique qui permet des groupes amplifiés, peut-être un peu plus dynamiques, on va dire, ce qui permet d'avoir une grande diversité tous les ans, en fait, et d'avoir 12 groupes dans des univers vraiment très variés. On part de la pop folk jusqu'au métal, en passant par le punk, en passant par le rock alternatif, en passant par le pop rock. Et je pense que quelqu'un qui est même féru de musique sans être forcément adepte du rock va pouvoir y trouver son compte.
0: Et est-ce que c'est cette large diversité qui le distingue un petit peu des autres festivals de musique ?
1: Je dirais que oui. Je dirais. Alors je rajouterais le côté du montage aussi du festival. C'est-à-dire que moi j'ai une vieille idée, mais que je répète souvent, c'est qu'avec des petits bouts de ficelle, on peut faire de longues cordes. Et ça, j'essaye de l'intégrer auprès de chacun pour que finalement, on montre le meilleur festival avec les moyens qu'on a, qui sont ce qu'ils sont. Mais surtout aussi avec cette idée de... À une époque, on était beaucoup plus de musiciens dans l'association. Enfin, les bénévoles étaient composés essentiellement de musiciens. Aujourd'hui, ça tend à se diversifier. On doit être à 50-50, grosso modo. Mais toujours l'idée de recevoir les gens comme on aimerait être reçu. C'est-à-dire qu'en tant que musicien, on a tous eu des choses très très bien dans la réception dans certains endroits, mais des choses aussi moyennement bien. Donc l'idée, c'est de recevoir comme on aimerait recevoir. Et c'est souvent ce qu'on nous dit. C'est-à-dire qu'il y a une espèce d'humeur dans ce festival que les groupes ne retrouvent pas ailleurs. Donc on est plutôt content de ça, parce que organiser un concert aujourd'hui, j'ai envie de dire qu'on va pas révolutionner le truc. Organiser un concert, c'est faire jouer des groupes, essayer de les faire jouer dans les meilleures conditions. Maintenant, sur l'accueil, sur la philosophie du festival, on essaye de se démarquer un peu.
2: Il y a quelque chose aussi qui nous rapproche des festivals d'été, à savoir que c'est 4 heures de musique non-stop. C'est-à-dire que quand une scène s'arrête, l'autre scène démarre. Et on peut avoir de la musique en permanence. Et ça, je pense que ça nous démarque aussi de pas mal de concerts et festivals en intérieur, Nous, on a tendance à plutôt s'adapter à ce qui se fait en extérieur. Il y a même un village d'exposants. On a plein de choses qui se passent dans l'enceinte même de l'établissement, comme un festival qu'on peut retrouver sur un rock en scène ou autre.
0: Et vont vous donner une place, vous donner aussi une place importante aux groupes amateurs, aux groupes locaux franciliens. Pourquoi c'était important pour vous justement de valoriser ces artistes-là ?
1: Bah, déjà, en préambule, c'est ce que je disais tout à l'heure, c'est que on a cette envie de permettre à des groupes de jouer dans de bonnes conditions. Ensuite, derrière la programmation, c'est un groupe de 10 bénévoles qui se réunissent pour créer un comité de programmation. On reçoit à peu près 200 candidatures chaque année. Donc, autant vous dire que c'est très compliqué d'arriver à un affinage de 12 groupes. Et dans cet affinage de 12 groupes, il y a une espèce de cahier des charges. Alors, je sais pas si c'est le mot précis, mais avec quelques items, on essaye d'avoir des groupes débutants qui vont côtoyer des groupes un peu plus expérimentés. Parce que l'idée, c'est aussi que derrière, sur les temps off des après-midi pendant les balances, que les uns rencontrent les autres et que les uns apportent quelque chose aux autres aussi. Ça peut être de l'échange de guitare pour essayer une guitare parce que le copain a un modèle qu'on aimerait bien avoir. Jusqu'à un petit conseil pour un groupe de débutants d'un groupe qui joue depuis 25 ans.
0: Et est-ce qu'il y a des temps forts, des grosses affiches ou des groupes que vous êtes très fiers d'avoir pu avoir lors de cette 22e édition de Rock'n'Live ?
2: Alors sur cette édition, oui. Et puis on est aussi fiers que certains groupes qui ont commencé ou qui ont joué au Rock'n'Live aient pu faire des très grosses dates. Il y en a même certains qui ont ouvert pour Metallica par la suite. Donc on peut se dire que oui, il y a eu quand même des très beaux groupes qui sont passés. Et on espère que ces groupes qui sont là vont aussi perdurer à l'avenir. C'est vrai qu'il y a différents styles. Quand on prend un groupe comme Amber Drive ou Ghost on Tape qui tourne beaucoup, on a aussi des groupes beaucoup plus jeunes comme The Riffs qui ont beaucoup de talent. Et eux, ça fait partie de leur première scène. Ils ont joué à la MJC de Sartrouville et maintenant, ils sont sur la scène du Rock'n'Live. Donc, on aime bien mélanger, comme tu disais, des groupes plus expérimentés qui vont apporter à ces jeunes groupes. Et peut-être que les jeunes groupes vont aussi apporter à ces groupes plus expérimentés un peu de fraîcheur et peut-être des nouvelles méthodes et autres.
0: Et donc assister à des concerts de groupes qui commencent vraiment à être vraiment connus, tout ça pour une politique tarifaire qui est vraiment assez basse.
1: Ouais, qu'on a modifié cette année, parce qu'on est bien conscient que la période n'est pas folle. Jusqu'à présent, ça faisait une douzaine d'années qu'on avait une politique avec un pass deux soirs. C'est-à-dire que vous preniez votre place, ça a été valable les deux soirs. Que vous veniez un soir ou les deux soirs, c'était beaucoup plus simple, disons-le et avouons-le d'un point de vue administratif. Et cette année, on a fait un pass un soir et un pass deux soirs. Parce que l'idée, c'était quand même de pouvoir rendre le festival abordable au plus grand nombre. Ça a toujours été notre idée. Et là, encore plus, grosso modo, pour la faire simple, pour faire un calcul très simple, vous venez en famille un soir avec deux enfants, ça fait 2 x 8 en pré-vente, ça fait 16. Et les enfants, c'est gratuit. Voilà, rien ne vous oblige à boire un verre chez nous, il n'y a pas d'obligation, donc pour le coup, vous pouvez passer une belle soirée pour 16 euros. Aujourd'hui, j'ai envie de dire que même au cinéma, on n'arrive pas à aller au cinéma pour ce prix-là.
0: Très bien, donc en pré-vente, les places sont donc à 8 euros pour un soir, 12 euros pour deux, et sur place, si les personnes sont un petit peu retardataires, c'est donc 12 euros un soir et 18 euros pour les deux soirs.
1: Avec une politique pour les étudiants, les gens à la recherche d'emploi ou les personnes en situation de handicap.
0: Très bien. Ben, merci beaucoup, Franck Dylan Schneider et Arnaud Villain, d'être venus nous parler du festival Rock'n'Live. Bonne soirée.
1: Merci à vous.
2: Merci à vous.
0: Et Rock'n'Live, c'est donc demain. Les portes ouvrent à 19h30 à l'espace Gérard Philippe de Sartrouville. C'est la fin de votre journal d'information locale. Merci à Axel Maire à la technique. Rendez-vous demain pour un nouveau journal ou n'importe quand sur YouTube et le site radio-rgb.net pour les rediffusions. Et ne partez pas, ce soir, le programme est alléchant. À 19h, c'est Focus Forum. À 20h, Password de jazz animé par Claude Herr. Et dans le cadre de la Semaine internationale de la santé mentale, nous diffusons une émission spéciale. Rendez-vous à 21h. 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
2: Bonsoir Caroline. Alors, toutes les bonnes choses ont une fin. C'est la dernière chronique coup de projecteur de cette saison. Qu'est-ce que vous nous proposez pour terminer l'année en beauté à Utopia?
3: Alors, on est très heureux de pouvoir convier nos spectateurs, les fidèles, mais aussi toutes celles et ceux qui ne nous connaissent pas. Ce sera l'occasion de faire connaissance. On vous invite donc à une fiesta de fin de saison. Ce sera le vendredi 3 juillet à partir de 19h, donc à Utopia Saint-Ouen-l'Aumône. Et à cette occasion, donc, on vous prépare, comme tous les ans, une magnifique tombola. Donc, quand même, le premier prix est une saison entière gratuite à Utopia pour une personne, c'est-à-dire que l'heureux ou l'heureuse gagnante aura une carte VIP pour venir voir autant de films qu'il ou elle le souhaitera sur la saison août 2026 jusqu'au juillet 2027. Donc voilà, c'est quand même un beau cadeau. Et puis surtout, ce sera l'occasion de pouvoir découvrir un film en avant-première. Cette année, on est très heureux d'avoir obtenu l'avant-première du film de Martin Darondo et Bertrand Huskla, que vous connaissez peut-être, qui fait des vignettes très très drôles. Le film s'appelle De la comédie française et c'est un film tout à fait réjouissant. C'est une comédie qui se passe exclusivement donc à la comédie française, avec exclusivement des comédiens de la comédie française, et c'est à la fois drôle, intelligent, voilà, ça nous semblait être le film parfait pour finir l'année. Et puis le film a l'avantage aussi de ne durer qu'1h15, qui va nous laisser toute la soirée pour ensuite manger tous ensemble une part de paella qui sera faite en direct de la place Pierre Mendès France. Donc il faut venir pré-acheter vos places aux caisses d'Utopia, mais si vous vous décidez au dernier moment, il y a de fortes chances qu'il y ait encore de la place. Voilà, donc ça c'est le dernier et premier gros événement. Et nous avons aussi un événement dimanche 5 juillet, un petit déjeuner iranien. C'est une séance unique en hommage à Marjane Satrapi, qui nous a quittés trop prématurément. Donc on était très triste de cette disparition. Donc voilà, on voulait lui rendre hommage en passant l'un des films emblématiques de sa carrière, qui est bien sûr Persepolis, tiré de son propre roman graphique. Et on aura également notre députée Aïda Adizadeh qui sera présente, puisqu'elle est présidente du groupe d'amitié France-Iran à l'Assemblée nationale. Voilà, donc c'était aussi important pour nous de rendre hommage à cette grande artiste disparue. On terminera par une autre avant-première le mercredi 8 juillet d'un film qui a été présenté à Cannes, qui a été unanimement salué, qui a eu le prix du scénario. C'est le film Notre Salut, qui nous plonge dans la France collabo, et c'est avec un Swan Arlo absolument magistral. Donc ça, ce sera le 8 juillet. Et puis on finira l'année également sur un film à la fois jeune public mais qui touchera toutes les générations. C'est un film qui a fait l'unanimité aussi au sein de nos équipes lors du dernier festival de Cannes. C'est un film d'animation. Ça s'appelle Le Corset et c'est un film à la fois très drôle, très touchant. Donc on vous invite vraiment à venir le jeudi 16 juillet à 14h30 et ce sera aussi l'occasion d'offrir aux plus jeunes de nos spectateurs un goûter.
2: Et alors Utopia, vous fermez comment pour les vacances et surtout vous rouvrez quand pour la rentrée?
3: Alors nous serons fermés effectivement du 29 juillet au 18 août et on réouvrira les portes donc mercredi 19 août avec une programmation de malade, puisqu'il y aura bien sûr sur la prochaine gazette la Palme d'Or, entre autres.
2: Merci et bonnes vacances.
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4: Bonsoir à toutes et à tous et bienvenue à l'écoute de votre journal d'information locale sur RGB 99.2. Il est 18h et dans l'actualité de ce jeudi 15 octobre, une rixe dans un lycée du Val d'Oise, une exposition immersive sur les émotions à la médiathèque Visage du Monde de Cergy. On parle guitare, batterie et cheveux longs avec les organisateurs du festival Rock'n'Live de Sartrouville. Côté météo, demain le temps sera calme jusqu'à 18h où la pluie pointera le bout de son nez. Comptez 9 en minimal, 19 en maximal. Six adolescents hospitalisés après une rixe dans le lycée Van Gogh d'Hermont. Hier, mercredi 14 octobre, les lycéens et les personnes extérieures à l'établissement se sont battus peu avant 15h. Les sapeurs-pompiers ont été alertés et ont pris en charge 6 adolescents en urgence relative et les ont transportés au centre hospitalier d'Aubonne et à la clinique Claude Bernard à Hermont. Le proviseur, blessé après s'être interposé, a refusé son transport à l'hôpital. Hier soir, vers 20h, un accident de la route est survenu sur la RN 184 à hauteur de Saint-Ouen-l'Aumône. Deux personnes ont été hospitalisées. La première, consciente, était incarcérée dans son véhicule qui était couché sur le flanc. Elle a été transportée en urgence absolue à l'hôpital de Beaujon à Clichy. La seconde a été transportée en urgence relative au centre hospitalier de Pontoise. Hier matin, mercredi 14 octobre, un contrôle de la DDPP de la préfecture du Val d'Oise s'est tenu au marché de Persan, ce qui a abouti à la fermeture d'une enseigne. Chez Saïd a été fermée pour non-conformité majeure de température. Par ailleurs, de nombreuses infractions ont été relevées qui ont abouti à plusieurs décisions de la préfecture du Val d'Oise. Une mise en demeure pour non-conformité de nettoyage et défaut de température, un procès verbal pénal pour défaut d'affichage de l'origine des fruits et légumes, un procès verbal pénal pour défaut d'affichage des mentions obligatoires sur les poissons et un procès verbal de saisie de produits. Des produits interdits à la vente ont aussi été confisqué. Le Val d'Oise a un mode de vie malsain, selon une étude de Zava, opérateur de téléconsultation médicale. Avec un score de 4,82 sur 10, le Val d'Oise se classe à la 94e position sur 96 en termes de conditions favorables à une vie saine. Seuls l'Eure et la Seine-Saint-Denis obtiennent des résultats inférieurs. En cause, un fort indice de pollution, l'un des plus élevés parmi les 10 derniers départements du classement, mais aussi l'accessibilité des commerces, le nombre d'hôpitaux, de médecins, de pistes cyclables, d'espaces verts, de lieux de baignade, de centres de fitness, de sentiers de randonnée et de diététiciens. Ce sont les Hautes-Alpes qui sont à la première place de ce classement. Bonne nouvelle, après 3 mois d'hospitalisation et de convalescence, un signal de Port-Cergy a été remis à l'eau hier. Suite à une grande chaîne de solidarité, des habitants du port, de l'association de Port-Cergy, de la police municipale, puis des membres de la LPO, la Ligue de protection des oiseaux, il avait été emmené à l'hôpital vétérinaire car il ne mangeait plus. L'oiseau avait avalé un fil de pêche et l'hameçon s'était accroché à son cou. Le maire, Jean-Paul Jandon, affirme sur les réseaux sociaux qu'un des objectifs de son mandat est que Cergy devienne la ville amie des animaux. Durant cette semaine dédiée à la santé mentale, une nouvelle exposition interactive est à découvrir à Visage du Monde à Cergy. Depuis hier, la médiathèque accueille Emolab, une expérience sensorielle et numérique co-conçue avec l'IME, l'Institut médico-éducatif du Bois d'en Haut à Ennery, pour redécouvrir les émotions. Nous l'avons visitée en avant-première.

0: Dans une salle plongée dans l'obscurité, le public est invité à marcher sur des formes multicolores pour qu'elles s'animent. Ce sont les émotions.
1: On a essayé de représenter de manière plus ou moins abstraite le rôle et le fonctionnement d'une émotion.
0: Mehdi Djebari est chargé de mission inclusion numérique et éducation aux médias et à l'information à la ville de Cergy.
1: C'est-à-dire que quand on marche sur une zone qui est associée à cette émotion, donc on a la tristesse, la peur, la joie, la colère, le dégoût et la surprise, et puis une zone un peu plus neutre associée au calme, bah quand on marche sur cette zone, elle va réagir de manière sonore et visuelle, elle va grandir en intensité pour illustrer le fait que si on ignore une émotion, eh bien, elle grandit, elle grossit, elle nous envahit. Et puis au fur et à mesure, il y a des textes qui vont apparaître au sol, qui vont nous montrer ce qui provoque ces émotions-là chez les jeunes de l'IME qui ont participé au projet et qu'est-ce qui les aide à retourner au calme. Donc on a vraiment, en une trentaine de secondes, on va dire, une expérience émotionnelle concentrée.
0: Une expérience émotionnelle conçue avec les 27 jeunes de l'Institut médico-éducatif du Bois d'en Haut à Ennery à travers plusieurs ateliers. La véritable continuité du travail éducatif et d'accompagnement.
1: Alors l'idée, c'était vraiment de pas chercher à inventer un discours, mais plutôt d'accompagner justement de manière visuelle, sonore, de manière très sensorielle en fait, ce discours-là. Et évidemment, ça passe par l'appui de l'équipe de l'IME. Donc on avait des éducatrices spécialisées, un enseignant, une psychomotricienne qui ont participé à ce projet-là. L'atelier en lui-même, déjà juste le fait de discuter autour des émotions, il y a déjà un bénéfice. Il y a plusieurs volets en fait à ça. Il y a le fait de participer à un atelier, de discuter des émotions et puis de faire quelque chose de créatif. Il y a le fait de valoriser leurs compétences plutôt que leurs déficiences qui sont souvent mises en avant, pour ces publics-là en tout cas. Et puis, il y a le fait de participer à quelque chose de plus grand, donc cette exposition-là qui sera présentée au tout public.
0: Un art présenté au tout public grâce au numérique.
1: On pense souvent à l'inclusion numérique comme l'accès aux droits, les démarches dématérialisées, etc. En élargissant le champ et en travaillant avec des publics éloignés des structures culturelles, entre autres, grâce au numérique, on les inclut dans cette proposition-là.
0: L'exposition est pour ces jeunes, donc, mais aussi pour tous les visiteurs invités à découvrir comment chacun ressent, exprime et apprivoise les émotions à sa manière.
1: Ce qu'on souhaiterait que les personnes retiennent en sortant de cette exposition, c'est que les expériences émotionnelles sont diverses et variées. Et à travers l'exposition, on voit qu'elles prennent des formes très différentes pour chacun d'entre nous. Et c'est un peu de s'interroger. Moi, ça me fait ressentir plutôt de la tristesse, moi de la peur, etc. Ah tiens, c'est curieux, chez lui, ça va plutôt faire ça, ou chez elle, ceci ou cela. Donc c'est un outil d'entrée, en fait, sur la compréhension des émotions. Et c'est le début d'un travail plus large après.

0: L'exposition est ouverte depuis hier, le 14 octobre, et jusqu'au 29 novembre, les mercredis, samedis et dimanches, de 15h à 17h, sauf le 1er et le 11 novembre. C'est tout public, l'entrée est libre et gratuite et accessible aux personnes à mobilité réduite. Et si, ce week-end, on écoutait du rock à Sartrouville?
1: Si vous aimez le folk rock grunge de Jericho,
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1: Que vous préférez le rock pailleté de Paul Iron.
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1: Ah non, vous êtes peut-être plutôt mordu par le style éclectique du groupe Edenia.

0: ou par la musique de Noom. Enfin, même si vous n'aimez pas le rock d'ailleurs, hein, rendez-vous à l'espace Gérard Philippe de Sartrouville pour deux soirées, vendredi 16 et samedi 17 octobre, pour 12 groupes, 2 scènes et 4 heures de musique non-stop. On en parle tout de suite avec les organisateurs du festival Rock'n'Live. Eh bien, bonjour Franck Dylan Schneider et Arnaud Villain, donc président et vice-président de l'association Reflets et Partage basée à Sartrouville. Donc, vous venez aujourd'hui nous parler du festival Rock'n'Live qui est organisé par l'association tous les ans. Mais donc, c'est organisé par cette association-là, Reflets et Partage. Est-ce que dans un premier temps, vous pouvez nous raconter un petit peu ce que fait cette association ?
1: À l'origine, c'est une association de quartier, avec, comme toutes les associations de quartier, avec une maison de quartier, des activités dites d'éducation populaire, de la danse, de la cuisine, de la musique. Et le jour où notre maison de quartier est jugée insalubre et détruite, l'association dépérit et survit grâce à une poignée de musiciens qui vont transformer l'association en fait en association plutôt culturelle et commencent à organiser cette première édition du Rock'n'Live il y a 22 ans maintenant.
0: Donc c'est la 22e édition. Comment il est né ce festival à l'origine et comment il a évolué au fil du temps ?
1: Alors un peu par hasard, comme beaucoup de projets en général, un créneau dans un théâtre dispo et deux semaines avant on nous demande si on veut pas faire un truc dedans. Et donc du coup on trouve un nom et l'idée qui émerge c'est de permettre à des groupes de jouer sur une scène valorisante. Voilà, dans de bonnes conditions, avec de la technique, avec une scène déjà, parce que très souvent, les groupes jouent dans des bars, dans des restos, dans des salles, voilà. Donc l'idée, et elle ne nous a jamais quitté cette idée, hein, de permettre aux groupes de jouer sur une scène valorisante. Et finalement, un petit succès, parce que la salle se remplit ce soir-là, et de fil en aiguille, je dirais que les 5-6 premières éditions sont un peu compliquées à monter financièrement. Et au fil de l'eau, le projet prend et les bénévoles commencent à réintroduire l'association aussi. On intègre de plus en plus de gens et là, ça fait maintenant aujourd'hui, je dirais, une bonne dizaine d'années qu'on a un rythme assez stable avec une trentaine de bénévoles actifs et une dix-douzaine qui viennent nous rejoindre sur l'événement précédemment.
0: Très bien, et donc c'est dans l'espace Gérard Philippe à Sartrouville. Donc Rock'n'Live, comme son nom l'indique, c'est un festival de rock, mais le rock c'est assez large. Est-ce que vous pouvez nous parler un petit peu de cette programmation ?
2: Alors c'est justement du rock au sens large. On a deux scènes, donc une qui est plutôt typée acoustique, électro-acoustique, qui permet plus de variété, et une scène électrique qui permet des groupes amplifiés, peut-être un peu plus dynamiques on va dire, ce qui permet d'avoir une grande diversité tous les ans en fait, et d'avoir 12 groupes dans des univers vraiment très variés. On part de la pop folk jusqu'au métal, en passant par le punk, en passant par le rock alternatif, en passant par le pop rock. Et je pense que quelqu'un qui est même féru de musique sans être forcément adepte du rock va pouvoir y trouver son compte.
0: Et est-ce que c'est cette large diversité qui le distingue un petit peu des autres festivals de musique ?
1: Je dirais que oui. Je dirais. Alors je rajouterais le côté du montage aussi du festival. C'est-à-dire que moi j'ai une vieille idée, mais que je répète souvent, c'est qu'avec des petits bouts de ficelle, on peut faire des longues cordes. Et ça, j'essaye de l'intégrer auprès de chacun pour que finalement, on montre le meilleur festival avec les moyens qu'on a, qui sont ce qu'ils sont. Mais surtout aussi avec cette idée de... À une époque, on était beaucoup plus de musiciens dans l'association. Enfin, les bénévoles étaient composés essentiellement de musiciens. Aujourd'hui, ça tend à se diversifier. On doit être à 50-50, grosso modo. Mais toujours l'idée de recevoir les gens comme on aimerait être reçu. C'est-à-dire qu'en tant que musicien, on a tous eu des choses très très bien dans la réception dans certains endroits, mais des choses aussi moyennement bien. Donc l'idée, c'est de recevoir comme on aimerait recevoir. Et c'est souvent ce qu'on nous dit. C'est-à-dire qu'il y a une espèce d'humeur dans ce festival que les groupes ne retrouvent pas ailleurs. Donc on est plutôt content de ça, parce que organiser un concert aujourd'hui, j'ai envie de dire qu'on ne va pas révolutionner le truc. Organiser un concert, c'est faire jouer des groupes, essayer de les faire jouer dans les meilleures conditions. Maintenant, sur l'accueil, sur la philosophie du festival, on essaye de se démarquer un peu.
2: Il y a quelque chose aussi qui nous rapproche des festivals d'été, à savoir que c'est 4 heures de musique non-stop. C'est-à-dire que quand une scène s'arrête, l'autre scène démarre et on peut avoir de la musique en permanence. Et ça, je pense que ça nous démarque aussi de pas mal de concerts et festivals en intérieur, Nous, on a tendance à plutôt s'adapter à ce qui se fait en extérieur. Il y a même un village d'exposants. On a plein de choses qui se passent dans l'enceinte même de l'établissement, comme un festival qu'on peut retrouver sur un rock en scène ou autre.
0: Et vont vous donner une place, vous donner aussi une place importante aux groupes amateurs, aux groupes locaux franciliens. Pourquoi c'était important pour vous justement de valoriser ces artistes-là ?
1: Bah, déjà, en préambule, c'est ce que je disais tout à l'heure, c'est que on a cette envie de permettre à des groupes de jouer dans de bonnes conditions. Ensuite, derrière la programmation, c'est un groupe de 10 bénévoles qui se réunissent pour créer un comité de programmation. On reçoit à peu près 200 candidatures chaque année. Donc, autant vous dire que c'est très compliqué d'arriver à un affinage de 12 groupes. Et dans cet affinage de 12 groupes, il y a une espèce de cahier des charges. Alors, je sais pas si c'est le mot précis, mais avec quelques items, on essaye d'avoir des groupes débutants qui vont côtoyer des groupes un peu plus expérimentés. Parce que l'idée, c'est aussi que derrière, sur les temps off des après-midi pendant les balances, que les uns rencontrent les autres et que les uns apportent quelque chose aux autres aussi. Ça peut être de l'échange de guitare pour essayer une guitare parce que le copain a un modèle qu'on aimerait bien avoir, jusqu'à un petit conseil pour un groupe de débutants d'un groupe qui joue depuis 25 ans.
0: Et est-ce qu'il y a des temps forts, des grosses affiches ou des groupes que vous êtes très fiers d'avoir pu avoir lors de cette 22e édition de Rock'n'Live ?
2: Alors sur cette édition, oui, et puis on est aussi fiers que certains groupes qui ont commencé ou qui ont joué au Rock'n'Live aient pu faire des très grosses dates. Il y en a même certains qui ont ouvert pour Metallica par la suite. Donc on peut se dire que oui, il y a eu quand même des très beaux groupes qui sont passés, et on espère que ces groupes qui sont là vont aussi perdurer à l'avenir. C'est vrai qu'il y a différents styles quand on prend un groupe comme Amber Drive ou Ghost on Tape qui tournent beaucoup. On a aussi des groupes beaucoup plus jeunes comme The Riffs qui ont beaucoup de talent, et eux, ça fait partie de leur première scène. Ils ont joué à la MJC de Sartrouville et maintenant ils sont sur la scène du Rock'n'Live. Donc on aime bien mélanger, comme tu disais, des groupes plus expérimentés qui vont apporter à ces jeunes groupes, et peut-être que les jeunes groupes vont aussi apporter à ces groupes plus expérimentés un peu de fraîcheur et peut-être des nouvelles méthodes et autres.
0: Et donc assister à des concerts de groupes qui commencent vraiment à être vraiment connus, tout ça pour une politique tarifaire qui est vraiment assez basse.
1: Ouais, qu'on a modifiée cette année. Parce qu'on est bien conscient que la période n'est pas folle. Jusqu'à présent, ça faisait une douzaine d'années qu'on avait une politique avec un pass deux soirs. C'est-à-dire que vous preniez votre place, ça a été valable les deux soirs. Que vous veniez un soir ou les deux soirs, c'était beaucoup plus simple, disons-le et avouons-le d'un point de vue administratif. Et cette année, on a fait un pass un soir et un pass deux soirs. Parce que l'idée, c'était quand même de pouvoir rendre le festival abordable au plus grand nombre. Ça a toujours été notre idée. Et là, encore plus. Grosso modo, pour la faire simple, pour faire un calcul très simple, vous venez en famille un soir avec deux enfants, ça fait 2x8 en pré-vente, ça fait 16, et les enfants, c'est gratuit. Voilà, rien ne vous oblige à boire un verre chez nous, il n'y a pas d'obligation, donc pour le coup, vous pouvez passer une belle soirée pour 16€. Aujourd'hui, j'ai envie de dire que même au cinéma, on n'arrive pas à aller au cinéma pour ce prix-là.
0: Très bien, donc en pré-vente, les places sont donc à 8€ pour un soir, 12€ pour deux, et sur place, si les personnes sont un petit peu retardataires, c'est donc 12€ un soir et 18€ pour les deux soirs.
1: Avec une politique pour les étudiants, les gens à la recherche d'emploi ou les personnes en situation de handicap.
0: Très bien. Ben, merci beaucoup Franck, Dylan Schneider et Arnaud Villain d'être venus nous parler du festival Rock'n'Live. Bonne soirée.
1: Merci à vous.
2: Merci à vous.
0: Et Rock'n'Live, c'est donc demain, les portes ouvrent à 19h30 à l'espace Gérard Philippe de Sartrouville. C'est la fin de votre journal d'information locale. Merci à Axel Maire à la technique. Rendez-vous demain pour un nouveau journal ou n'importe quand sur YouTube et le site radio-rgb.net pour les rediffusions. Et ne partez pas, ce soir le programme est alléchant. À 19h, c'est Focus Forum. À 20h, Password de jazz animé par Claude R. Et dans le cadre de la Semaine internationale de la santé mentale, nous diffusons une émission spéciale. 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
2: Vous êtes bien sur RGB 99.2 FM, radio-rgb.net, à l'écoute de votre émission Focus Forum. L'émission qui vous propose de découvrir la programmation de la plus grande des petites salles de l'agglomération de Cergy-Pontoise, j'ai nommé le Forum de Vauréal. Aujourd'hui dans Focus Forum, on va faire le tour de la programmation du mois d'octobre 2026 avec de la chanson française, du métal, de l'électro. Il y en aura, comme d'habitude, pour tous les goûts. Le Forum, c'est au 95 boulevard de l'Oise à Vauréal. Réservation sur le site web leforum.cergypontoise.fr ou au 01 34 41 93 20. 01 34 41 93 20. On commence tout de suite cette émission avec une soirée dédiée à la chanson française. Le vendredi 2 octobre, Cyril Mokayesh. Pour vous mettre l'eau à la bouche et découvrir cet artiste, on s'écoute La Loi du Marché, un morceau sorti en 2016 en duo avec l'incontournable Bernard Lavillier.

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2: En première partie de Cyril Mokayesh, vous aurez le plaisir de découvrir Grand Emma, une artiste qui est notamment suivie par le Combo 95, réseau des musiques actuelles du Val d'Oise. Et je vous laisse découvrir son titre Je pars, sorti en 2025.

Ça continue dès le lendemain, le samedi 3 octobre, ces soirées trash metal avec Iceland et Ice Chemicals. Iceland, c'est un groupe originaire de la région parisienne formé dans les années 90. Ils se séparent en 1998 et reviennent pour le plus grand plaisir du public sur le devant de la scène en 2021. Ice Chemicals, c'est aussi un groupe originaire de la région parisienne qui ancre son identité artistique dans un univers pré-apocalyptique et aborde dans ses chansons les thèmes de la dystopie, de l'aliénation et de la révolution. Tout un programme. Je vous propose de découvrir sans plus tarder leur titre Die and Retry, sorti en 2026.

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2: Jeudi 8 et vendredi 9 octobre, le forum est hors les murs avec Baté Fado au Théâtre des Louvrets de Pontoise, en partenariat donc avec la scène nationale Point Commun, une création venue tout droit de Lisbonne en tournée internationale exceptionnellement à Cergy-Pontoise pour votre plus grand plaisir. Les chorégraphes portugais et brésiliens Jonas Elander ravivent une facette oubliée du Fado. Le Fado, c'est cette musique populaire emblématique du Portugal que je vous laisse découvrir immédiatement. Baté Fado.

Pete, ce sera le vendredi 9 octobre, un plateau partagé autour du noise rock avec Hit Hit Anita et La Jungle. On commence par découvrir Hit Hit Anita avec leur titre Social Dodger, sorti en 2026.

Et après ce titre de Hit Hit Anita, je vous propose de découvrir La Jungle avec le titre Up in a Pitten, désolé pour mon anglais, sorti en 2015.

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2: Samedi 10 octobre, place au métal avec Ultra Vomi, un groupe qu'on ne présente plus. Je vous propose d'écouter tout de suite Doigts de métal, un morceau en featuring avec Orelsan sorti en 2024.
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5: Salut les gars, ça va ?
6: Nous ça va, mais et toi ?
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En première partie, vous aurez le plaisir de découvrir Vénus avec le morceau « J'attends que ça passe », un morceau en featuring avec Spider Z, sorti en 2021.

0: On passe au jeudi 15 octobre pour une soirée sous le signe de l'humour avec le spectacle Autruche de Thomas VDB, l'humoriste que vous retrouvez notamment régulièrement sur Nova, s'interroge sur les petits arrangements et compromis que l'on fait avec soi-même. Il explore notre tendance à enfouir la tête dans le sable pour ne pas voir les choses en face, d'où le nom Autruche. Thomas VDB, c'est ça.
1: Welcome to the Super Giga Mega American Show! Do you like Wisconsin? Do you like Tennessee? Do you like Minnesota? Massachusetts? Do you speak English? Yeah. Ah ouais. Bah ouais, pardon, excusez-moi, je fais une petite parenthèse en français. Mais parce que moi, on m'a annoncé un gala américaine et personne parle anglais. Bah pardon, mais je trouve ça pas très cohérent, quoi.
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0: Et enfin, on finit cette programmation avec le rendez-vous du samedi 17 octobre. Le Soviet suprême pose ses instrus au forum avec le Co-Collectif et notamment une collaboration avec Mourad Mousset, que vous connaissez, emblématique membre du groupe La Rue Qu'est à nous. Une soirée sous le signe de la musique française humoristique. On s'écoute Pacifique, sorti en 2026 avec Aurélie Saada et Mourad Mousset.

0: Voilà, c'est fini pour aujourd'hui. Retrouvez toute cette programmation et la billetterie sur le site web du forum, leforum.sergipontoise.fr. Quant à nous, on se retrouve dès le mois prochain pour la programmation du mois de novembre 2026 sur Focus Forum. Une excellente soirée sur RGB 99.2 FM et sur radio-rgb.net.
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0: 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Il est 20h.
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0: Bonjour à toutes et à tous dans Passeport de Jazz, édition 53 du jeudi 15 octobre 2026. L'émission propose un voyage dans l'univers des musiques du monde où la diversité des traditions s'harmonise avec l'inventive modernité des artistes de talent. Au programme, Alime Bebege, nouvel album Enkanona, Be Pada Pada. Une musique de la diversité culturelle, haute en couleurs, inspirée du jazz, de la musique africaine et latine. L'ensemble Stella d'Orient, nouvel album Alta Bala Luna, un voyage musical au cœur de la Méditerranée médiévale. Tengerton, nouvel album Ilch, l'immensité des liens entre l'homme et la nature par la beauté des chants emportés par le vent sur la steppe. Giorgi Mikadze, nouvel album Still Within. Un style mêlant la musique traditionnelle de Géorgie au jazz acoustique et à la fusion. Gigi de Nissa, nouvel album Ritkomo Lamar. Une manière de faire dialoguer tradition et modernité en reliant l'histoire de Nice avec le présent. Le trio Fakir, nouvel album Le Temps de l'Orage. Un monde imaginaire traversé de fulgurance, de friction, d'élan de modernité et de tradition millénaire. Et enfin, une playlist de titres extraits des albums déjà présentés dans Passeport de Jazz. Et n'hésitez pas à écouter les émissions en allant sur www.radiorgb.net/password, tout en attaché, -jazz. www.radiorgb.password-jazz. Bonne écoute.
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Le trio Fakir a sorti son deuxième album, Le Temps de l'Orage, en octobre 2026 chez Rafu Inuit Distribution. C'est un trio issu d'univers musical différents qui s'invente pour raconter les confins et les frontières. Leur musique sort des chemins connus, défie les codes, bouscule les habitudes, déroule puissamment les sons et les rythmes, nous immerge dans un monde traversé de fulgurances, de frictions, d'élan de modernité et de traditions millénaires. Marwan Fakir au violon, Louis Dessaigne aux guitares et aux sas, et Pierre-Antoine Despâtures à la contrebasse, offrent le fruit de leurs années de recherche et d'expérience musicale, avec une musique libre, à fleur de peau et jubilatoire pour passer l'orage. Le trio Fakir présentera son nouvel album, Le Temps de l'Orage, le mercredi 18 novembre 2026, sur la scène de la Péniche Anaco à Paris dans le 19e. On écoute donc Jacques, extrait du nouvel album, Le Temps de l'Orage, du trio Fakir. Bonne écoute!

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1: Gigi de Nissa a sorti en octobre 2026 un nouvel album, Rick Como Lamar, chez Manivet Records, Baco Distribution. Nissa, c'est la ville de Nice, une perle de la Côte d'Azur, et Gigi de Nissa, c'est le nom d'un projet initié par Louis Pastorelli en 2010. Pour lui, la culture populaire, vivante et en mouvement, est un espace de partage et de résistance joyeuse où l'histoire de Nice dialogue avec le présent, je cite, dans un esprit à la fois carnavalesque, satirique et profondément humain. Louis Pastorelli a écrit ses chansons en occitan, assumant la variété niçoise qui rend visible. La musique est festive, généreusement nourrie par les chœurs et colorée par la diversité des instruments issus des cultures occitanes, méditerranéennes, brésiliennes et portugaises, avec des paroles de poésie du quotidien revendiquant le niçois comme une langue de création pleinement contemporaine. Autour de Louis Pastorelli, au chant et aux guitares, il y a 7 musiciennes et musiciens multi-instrumentistes au chant et au chœur, aux guitares, à la basse, à l'espina, au rabeca, au banjo, à la batterie et aux percussions. Gigi de Nissa se rend en concert sur la scène de la péniche Anaco à Paris dans le 19e, le vendredi 11 décembre 2026. On écoute Luna Fortuna, extrait du nouvel album Rick Como Lamar de Gigi de Nissa. Bonne écoute.

Tangerton, désolé pour la prononciation, a sorti fin septembre 2026 l'album Ilch chez Buda Music et Route Nomade Soka Disc. Tangerton, c'est un quartet de solistes mongols chaleureux et humains qui fascinent avec leur instrument emblématique et leur chant diphonique. C'est un groupe reconnu à l'international, considéré comme un représentant de la musique traditionnelle mongole. Mais Tangerton élargit son univers en croisant la tradition de la musique et des chants mongols avec des inspirations venues du blues, du flamenco et du jazz pour mieux évoquer l'immensité des liens entre l'homme et la nature par la beauté des chants emportés par le vent sur la steppe en un souffle nouveau venu de Mongolie. Ils sont quatre musiciens-chanteurs, dont je vais m'aventurer à prononcer le nom. Ugan Ba Dar Zen Oshir, à la grande vielle, au Ikkur, au luth d'Ovtur et au chœur. Nazam Jargal Gambold, au chant de gorge, au chant diphonique Koumi, à la vielle Morin Kur, au hautbois Bish Gur et au luth d'Ovtur. Yesun Erdene Bat, au chant de gorge, et au chant diphonique Koumi, à la vielle Morin Kur et à la guimbarde. Dalai Jargal Dan Suren, au chant de gorge, et au chant diphonique Koumi, à la vielle Morin Kur et à la flûte Zur. Voilà, merci de votre attention. On écoute Jamsay Oryo, extrait du nouvel album Ish de Tangerton. Bonne écoute!

Après l'album Face to Face, présenté dans l'émission Passport Jazz de janvier 2024, Giorgi Mikadze continue de développer son talent avec un nouvel album, Still Within, dans un style qui mêle la musique traditionnelle de Géorgie au jazz acoustique et à la fusion, en explorant passionnément les sons de ses musiques. Originaire de Tbilissi, en Géorgie, Giorgi Mikadze est un brillant virtuose du jazz formé dans la tradition de l'école russe, mais ouvert aux autres univers musicaux, comme les musiques improvisées et le jazz, au point de venir aux États-Unis pour rencontrer et tourner mondialement avec des grandes figures comme Roy Hargrove ou Lee Ritmour. Le nouvel album, Still Within, est aussi un hommage aux compositeurs géorgiens du XXe siècle, comme Rivaz Alagidze ou Jia Kancheli. Dans cet album, c'est en trio que s'exprime une créativité sensible et spontanée, un mélange d'expressivité douce et d'envol audacieux, avec Larry Grenadier à la contrebasse, Jeff Ballard à la batterie et Giorgi Mikadze au piano et à la composition. On écoute Touchouri, extrait du nouvel album Still Within de Giorgi Mikadze. Bonne écoute.

Catalina Skinner et l'ensemble Stella Doriante, sous la direction de Pierre-Yves Binard, invitent un voyage musical au cœur de la Méditerranée médiévale avec leur premier album, Alta va la Luna, sorti en novembre 2026 chez Mundo Azul Inuit Distribution. C'est un ensemble de 6 musiciens-chanteurs aux identités multiples, comme un dialogue des cultures aux origines diverses, françaises, catalanes, occitanes, colombiennes, syriennes et libanaises. Avec la voix de Catalina Skinner, portée par des instruments issus du monde arabe et du monde médiéval européen, l'idée de Méditerranée médiévale et plurielle prend forme pour célébrer le dialogue des cultures qui transcende les frontières et qui se métisse inéluctablement. Le nom d'album, Alta va la Luna, qui veut dire « Haute va la Lune », je cite, éclaire les amours clandestines, le témoin silencieux des rencontres humaines par-delà les frontières. On peut dire que la Lune est depuis toujours un témoin dans le ciel de notre humanité. Avec Catalina Skinner à la voix mezzo-soprano, Pierre-Yves Binard, baryton aux percussions, à l'harmonium indien et à la direction musicale, Iyad Emour au kanoun, au oud, à la flûte ney et au chant, Jodel Grasset Sarou Ouattari, aux luttes médiévaux, au kitara et au oud, Guilhem Gironès, dessus de viol et basse de violon, Mehdi Hachem au sas, aux flûtes, à la vielle et au riz. Catalina Skinner et l'ensemble Stella Doriante seront sur la scène du studio de l'Ermitage à Paris le jeudi 3 décembre 2026. On écoute Amos, Merce, Non Sia, aux accents arabes et médiévaux. C'est un extrait du nouvel album Alta va la Luna de l'ensemble Stella Doriante. Bonne écoute.

C'est un album lumineux et multicolore. Juste. Sur ce projet, j'ai voulu explorer de nouveaux chemins, avec toujours plus d'ouverture et de liberté. Il est le fruit de 3 ans d'écriture et de rencontres magiques. Parmi les belles rencontres, il y a celle issue d'une randonnée itinérante de 7 jours sur la vallée du Célé entre Figeac et Cahors à l'été 2025. D'origine camerounaise et installée en France depuis longtemps, Alimé Bébégué est un compositeur, guitariste, chanteur et percussionniste qui a une expérience musicale professionnelle se produisant sur la scène de grands festivals comme le festival Banlieue Bleue. C'est une musique de la diversité culturelle, haute en couleurs, inspirée du jazz, de la musique latine et africaine. Alimé Bébégué est accompagné de Aurélie Carillo au vibraphone et à la voix, Charles Rapoport au violon, Cécile Intal au texte et William Moncana Umbe à la batterie et aux percussions. On écoute Inda, extrait du nouvel album Nkano Na Be Pada Pada de Alimé Bébégué.

0: Avant de se quitter, une playlist de titres choisis parmi les albums présentés dans Passport de Jazz pour votre plus grand plaisir. Bonne écoute!
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Merci pour votre écoute et rendez-vous le troisième jeudi du mois prochain pour une nouvelle édition de Password Jazz sur radio-rgb.net et sur RGB 99.2.

0: sur Radio RGB 99.2 FM, Radio RGB.9, pour une émission spéciale dans le cadre de la Semaine de la Santé Mentale 2026, dont le thème cette année est le suivant: pour notre santé mentale, ouvrons-nous aux arts. Et c'est ce que nous allons faire pendant l'heure qui vient. Nous allons nous ouvrir aux arts et essayer de voir dans quelle mesure est-ce que l'art peut soigner. Nous allons donc passer une heure ensemble pour parler, débattre, réfléchir autour de cette thématique ô combien d'actualité dans une société où l'anxiété est présente dans pas mal de sujets et où le sujet de la santé mentale devient également un sujet politique. Alors nous allons autour de différents thèmes nous poser la question suivante: et si nous prenions soin de notre santé mentale autrement qu'en parlant de nos problèmes, en écoutant, en regardant, en créant et en partageant? Pour ce faire, j'ai le plaisir d'accueillir plusieurs invités autour de notre studio qui ont bien voulu se prêter à l'exercice du débat radiophonique. Nous commençons par accueillir Lauriane Lévesque, étudiante à l'EPSS et qui a la particularité d'avoir été, avant une reconversion professionnelle, dans le milieu de la culture. Et on va se poser la question de comment est-ce qu'on intègre la culture et les arts dans le travail d'éducateur, moniteur, dans le champ du social. Lauriane, bonjour, bonjour.
1: Bonjour, merci de l'invitation.
0: Est-ce que tu as des choses à rajouter par rapport à cette petite présentation ?
1: Non, c'était complet, merci.
0: Ok. Martin Dieuzède et Eric Nganza, travailleurs sociaux, éducateurs, au sein de la fondation John Bost, aux femmes Bethany, à Menucourt, qui ont l'habitude de venir dans ce studio, puisque, je le rappelle, Bethany a sa propre émission sur l'antenne. Martin, est-ce que tu veux te présenter plus en détail ?
2: Comme tu l'as dit, moniteur éducateur au foyer Bethany depuis bientôt 9 ans, et merci pour l'invitation.
0: Avec plaisir.
2: On est content d'être venu pour être interviewé. D'habitude, c'est nous qui interviewons, comme tu le disais, avec notre émission. Donc, très content d'être là.
0: Eric ?
3: Alors, moi, c'est Eric Nkanza, donc je suis moniteur éducateur à la Fondation John Bost depuis 3 ans, et c'est un réel plaisir d'être présent ici, à nouveau.
0: Eh bien, ravi de vous accueillir. Et nous accueillons également Brigitte Poupard et Thierry Pitalug, je ne me trompe pas, qui sont résidents donc, à la Fondation John Bost. Brigitte, bonjour.
4: Bonjour.
0: Est-ce que vous pouvez, alors juste relever un tout petit peu pour être bien face au micro, et voilà, nous raconter un peu qui vous êtes.
4: Moi, je m'appelle Poupard Brigitte. Je suis à la Fondation Bethany John Bost depuis le 12 février 2015, qui fait 11 ans aujourd'hui que je suis à Bethany.
0: D'accord, et globalement, ça se passe bien ?
4: Très, très bien.
0: Parfait. Et Thierry...
4: Oui, excusez-moi. Et grâce à la Fondation Bethany John Bost, le foyer a permis d'ouvrir, a permis de donner des appartements à des résidents. Moi et Thierry, nous sommes en appartement. Ça fera 1 an en janvier qu'on y est.
0: Alors, pour expliquer un peu à nos auditeurs, vous me dites si je me trompe, mais en fait, vous avez des appartements en dehors de la résidence principale qui vous permettent d'accéder à l'autonomie.
4: Oui.
2: C'est exactement ça, ouais. Depuis 3 ans, je crois, la Fondation a pris des appartements dans la ville, qu'on appelle les HLM, d'ailleurs, c'est les sociétés HLM, et nous, on appelle ça hors les murs, on profite de ce sigle. Et du coup, Thierry et Brigitte ont un appartement, donc ils viennent comme un système d'accueil de jour au foyer, puis nous, on passe les voir le soir pour les aider au repas, les courses. Et ça fait 1 an, Thierry, c'est ça ?
4: Ça fera 1 an en janvier.
5: Non, environ 1 an.
4: En janvier ?
2: Bon, bientôt
0: c'est,
2: un an.
0: Ces appartements en extérieur du château, puisque vous avez la chance d'être dans un château, dans c'est un lieu château, absolument merveilleux. C'est un projet qui est récent sur la...
2: Alors, c'est un projet qui est récent dans la mise en place, mais dans le travail, ça a été déjà vu par notre direction depuis des années, qui souhaitait avoir des appartements. Et après, c'est comment on réalise, une fois qu'on a réussi à avoir les appartements, comment on accompagne des personnes. Ça fait 10 années qu'ils sont en institution, voire plus, s'il y a l'hôpital avant. Comment on arrive à redonner l'autonomie qu'il y a eu, ou la créer finalement, pour un appartement ? Parce que c'est quand même pas la même chose de vivre dans un foyer où on a les repas de servis, le linge est fait, on n'a pas besoin de faire nos courses, à un appartement où forcément là on a besoin de reprendre capacité à sur tous ces détails de la vie quotidienne qui n'en sont pas finalement.
0: Thierry, oui. Est-ce que vous pouvez nous parler un petit peu de vous?
5: Je suis arrivé à Pavillon en Béthanie, mais du coup, le 9 avril 2015. Et ça n'a pas été très facile au début, et maintenant, c'est beaucoup plus facile maintenant, parce que maintenant, on fait comme aujourd'hui de la radio.
0: Alors, j'imagine qu'effectivement, accéder à cette résidence autonomie, ça a été un grand changement dans votre quotidien. Qu'est-ce que ça vous apporte en plus?
5: Ça m'apporte plus d'indépendance, d'autonomie, comme vous disiez.
0: Ok, et ben un grand merci à vous pour votre présence et votre engagement dans ce projet. Pour resituer un peu le projet, je suis venu la semaine dernière à la Fondation John Bost et on a travaillé autour de discussions justement pour essayer de voir comment est-ce qu'on pouvait structurer cette émission. L'émission où la parole est complètement libre et où on est vraiment là pour échanger et pour débattre. Je vous propose de commencer par un petit jeu. Voilà, une petite question en rapport avec le thème du jour. Je vais vous demander quelle chanson vous remonte le moral à tous les coups. Voilà, si vous avez un petit coup de mou, quelle est la chanson que vous écoutez? Brigitte, vous voulez commencer?
4: Le Paradis blanc de Michel Berger.
0: Le Paradis blanc de Michel Berger, est-ce qu'on a ça en magasin, Axel?
4: Les deux femmes.

0: Alors Brigitte, est-ce que vous pouvez m'expliquer pourquoi est-ce qu'elle vous remonte le moral, cette chanson?
1: Pourquoi me remonte le moral? Le fait d'entendre Michel Berger en pleine mer. Et cette chanson-là me remonte le moral. Pas tout le temps, mais de temps en temps, elle me remonte le moral parce que je me concentre bien sur Michel Berger.
0: Elle vous apaise?
1: Oui.
0: Ok, très bien. Thierry, quelle est votre chanson, vous, qui vous remonte le moral à tous les coups?
2: Basia.
0: Basia. Axel. On va lui laisser quelques instants.

0: Alors Thierry, est-ce que vous pouvez nous expliquer pourquoi cette chanson vous remonte le moral?
1: C'est belle et c'est bien. Ça fait estival, ça fait vacances.
0: D'accord, ça vous envoie sur une plage ensoleillée en oui, bord de mer. Est-ce qu'elle fait renaître des souvenirs, cette chanson? Parce que souvent,
1: moi, ça rappelle quand j'étais passé 4 ans, quand j'étais 4 ans sur la Côte d'Azur.
0: Ouais.
1: Et il y a aussi Chris Rea, j'ai pas choisi.
0: Ah, il faut faire un choix.
2: C'est ça.
0: Exactement. Ok. Nous allons passer à la chanson de Martin. Qu'as-tu choisi?
2: Alors moi, j'ai choisi Dream On, parce que c'est une chanson assez dynamique et justement, ça me redynamise quand j'ai un petit coup de mou.
0: Aerosmith, tout de suite.
3: Allez, bye.

0: Alors Martin, est-ce que tu peux nous expliquer ce choix?
1: Déjà, je trouve que la musique part assez calme et après elle monte assez vite dans le rythme quand même. Et c'est un peu aussi des fois quand je suis dans une période où je suis pas très bien, je suis un peu mou. Justement, j'ai l'impression qu'elle me prend un peu doucement, puis qu'elle me redynamise d'un coup cette musique un peu à son rythme. Mon humeur peut revenir, ça marche pas tout le temps, mais je prends plaisir de mettre ça dans mon petit casque et balancer ça à fond pour me redynamiser, me redonner un peu le sourire.
0: Ok. Eric, qu'as-tu choisi?
2: Alors, moi j'ai choisi Lose Yourself d'Eminem. Et voilà.
0: Bon, je te propose qu'on l'écoute et puis on en parle après.
2: D'accord, ok.

0: Alors pourquoi as-tu choisi cette chanson ?
1: Alors j'ai choisi cette chanson plus dans la tonalité que dans les paroles, parce que c'est une musique qui booste plus ou moins. Et généralement, je l'écoute lorsque je démarre une activité. Quand j'ai du mal à me plonger dans l'activité, je mets cette musique et ça crée un déclic.
0: Ok, très bien. Lauriane, qu'est-ce que tu as choisi de ton côté ?
2: The Eye of a Tiger.
0: Axel,

0: Alors, si vous avez une envie de footing et d'aller courir immédiatement, s'il vous plaît, déportez un peu cette idée de quelques minutes et restez à l'antenne avec nous. Pourquoi ce choix, Lauriane ?
1: Ah, ça marche bien, du coup. Non, c'est franchement le rythme qui est tout de suite hyper entraînant, hyper motivant. Moi, ça me remotive, en fait. C'est surtout ça. Ça revient direct avec le beat qui est bien, bien entraînant. Et c'est, voilà.
0: J'ai dans vos choix, alors c'est marrant, moi j'avais un imaginaire complètement autre quand j'ai décidé de vous faire cette demande-là. Je trouve qu'on est beaucoup dans l'émotion, dans le ressenti, dans les vibrations que ça peut créer en chacun de vous. Et du coup, c'est intéressant parce qu'il y a certaines musiques qui peuvent être un peu nostalgiques, qui peuvent aller un peu vers cette émotion-là, mais ça crée quelque chose en vous totalement différent. Et voilà, on parle surtout de se rebooster. Je vous propose de passer tout de suite au premier sujet de débat, qui est le suivant. L'art est-il un besoin essentiel pour notre équilibre ? Avec les sous-questions suivantes, pourquoi associe-t-on spontanément la musique, le cinéma ou la peinture au plaisir et à l'émotion ? L'art nous aide-t-il à mieux vivre ou est simplement une parenthèse dans notre quotidien ? Et peut-on être heureux sans jamais pratiquer ni fréquenter l'art ? Qu'est-ce que vous en pensez ? Est-ce que l'art est un besoin essentiel pour votre équilibre personnel ?
2: Brigitte, est-ce que vous avez une réponse à cette question, s'il vous plaît ? Pratiquer un peu d'art. Est-ce que vous avez déjà fait un peu de dessin? Moi, je vous ai déjà vu dessiner.
3: Par dessiner, exemple. Oui. Des mandalas.
2: Les mandalas, oui. C'est vrai qu'il y avait un petit atelier mandala. Ouais.
3: Ou reproduire une peinture sur une très grande planche.
2: Je me souviens, on avait fait ça.
3: Créer son propre dessin. Et c'est magnifique.
2: C'est bien.
0: Alors, est-ce que c'est justement quelque chose qui est important pour vous, qui vous apporte quelque chose de particulier dans votre quotidien ?
3: Absolument.
0: Ouais. Je vais me tourner vers Martin et Eric. Quand je suis venu la semaine dernière, j'ai constaté que vous faisiez énormément de propositions artistiques auprès des résidents de Bethany. Il y a des activités qui sont très variées. Ça va de la peinture à la musique, au karaoké. Voilà, il y a les ateliers radio. Vous proposez plein de choses à vos résidents et j'ai l'impression que l'accueil est plutôt positif et qu'ils y trouvent aussi des façons de ponctuer leur journée, des repères dans leur quotidien, tout simplement.
4: Alors oui, au sein de la Fondation, on a plusieurs ateliers sont mis en place pour permettre aux résidents de pouvoir participer, intégrer à la vie du château, quoi. Donc, il y a une diversité d'ateliers. Ces ateliers sont mis en place pour satisfaire leurs besoins déjà et surtout pour développer. Parce que dans chaque atelier que l'on met en place, on cherche toujours une visée éducative. C'est pas juste mettre un atelier pour de la distraction, mais ça permet de développer, de travailler quelque chose de particulier en eux. Comme il y a des ateliers qui sont mis en place pour permettre d'éviter l'isolement, parce que parfois ils sont seuls dans leur chambre. Alors si on favorise pas la collectivité, ils vont s'enfermer et voilà.
0: Et ça, les ateliers artistiques permettent justement de répondre à ces problématiques d'isolement.
4: Oui, très souvent. Lorsqu'ils sont actifs à l'atelier, parce que la plupart ils n'adhèrent pas toujours. Donc lorsqu'ils adhèrent, c'est vrai que ça permet de lutter contre l'isolement, ça permet de lutter aussi contre la timidité, parce qu'il y en a qui préfèrent rester seuls dans leur coin, ne s'intègrent pas toujours facilement au château, quoi.
0: Sur la soixantaine de résidents que vous avez, combien pratiquent régulièrement les ateliers ?
2: On peut dire qu'il y a un peu plus d'une moitié. Après, certains vont... C'est vraiment par rapport à leurs envies et leurs plaisirs, hein, tous ces moments-là, donc... Donc après, c'est très différent d'une personne à l'autre. Il y en a qui va faire qu'un atelier par semaine et il y en a qui ont besoin de remplir un peu l'emploi du temps d'atelier. Ça peut être un peu différent, propre à chacun. Après, sur l'art, il y a toujours... Il y a déjà aussi l'art qu'on pratique. Il y a des fois aussi le fait de regarder un film et de faire un ciné-débat comme on a pu le faire. C'est une façon de profiter de l'art aussi différemment. Hein, comme on a un atelier musique, mais des fois on fait du karaoké ou on écoute juste de la musique. C'est une façon de entre le pratiquer et le juste d'écouter ou le regarder. Donc on a un peu ces formats un petit peu différents, ouais.
0: Toi, Lauriane, qui intervient plutôt sur des publics un petit peu plus jeunes, est-ce que justement l'art permet aussi cette médiation
1: Oui, complètement. Ça parle au cœur, en fait. Et du coup, il n'y a pas forcément besoin de paroles. On s'ouvre vraiment à l'art avec la pratique aussi. On a travaillé cet été avec Villarceau, où on a emmené des familles sur des ateliers. Et vraiment, c'est une sorte de libération, même si le besoin premier, il n'est pas tout de suite identifié, parce que les familles, elles sont parfois à l'hôtel, dans des situations où elles se demandent qu'est-ce qu'elles vont manger ce soir. Donc, elles ne sont pas toujours ouvertes à la question de l'art, justement. Et ça permet vraiment qu'elles s'évadent, en fait, qu'elles pensent à autre chose qu'à leur quotidien, qui est parfois difficile, en fait. Ouais, complètement.
0: Mais il n'y a pas forcément cette appétence à la base de d'aller vers l'art. Et vous déclenchez aussi cette appétence-là.
1: Ouais, ça peut complètement être ça. Ouais. Et on se rend compte en fait que les familles, elles sont à fond dedans. Alors qu'au départ, quand on leur parlait du projet et tout, c'était bon. Et c'était un petit peu dur à concevoir aussi. Qu'est-ce que c'est? Qu'est-ce qu'on va y faire? Comment on va s'y prendre? Parce qu'on ne connaît pas cette pratique. Enfin voilà, il y a toujours une appréhension par rapport à l'art. Quand on en est éloigné, justement, ce n'est pas toujours évident à amener aux familles, justement.
0: Ce que j'allais te demander, est-ce qu'il y a une notion d'inaccessibilité où les publics peuvent se dire à un moment, ce n'est pas pour moi?
1: Oui, je pense qu'il y a vraiment encore de ça aujourd'hui. Je pense qu'on travaille beaucoup dessus. Justement l'ouverture à l'art, l'ouverture au musée aussi, avec le fait que voilà, c'est beaucoup gratuit pour la jeunesse, etc. Mais il y a encore un éloignement, c'est sûr. Enfin, voilà, comme je disais, quand on se demande qu'est-ce qu'on va manger ce soir, c'est pas une priorité de savoir quel artiste on préfère, qu'est-ce qu'on va écouter comme musique, etc. Enfin, c'est vraiment une question d'ouverture et de pouvoir penser à autre chose, essayer de faire une pause dans ce quotidien qui est parfois difficile. Ça amène vraiment une pause dans le quotidien, un émerveillement, je dirais. Moi, par exemple, j'ai des enfants, ils adorent le rock. C'est des petits, ils ont 5 ans, 6 ans, mais ils sont à fond, ils demandent à écouter du rock à l'accueil de jour où je travaille. Donc c'est très drôle, quoi. Nous, ça nous fait marrer. Et du coup, on travaille là-dessus, justement. On leur amène cette possibilité de l'écouter, etc. Et ça, c'est génial.
0: Thierry, quelle place elle a l'art dans votre quotidien?
3: L'art a une importance un peu importante parce que comme j'aime bien écouter la musique et regarder un peu de films, quand je parle de musique, je parle de films aussi.
0: Oui, alors moi, quand je parle d'art, on est vraiment sur les arts en général. Vous m'aviez dit quand on s'était rencontré vendredi que votre truc, vous aussi, c'était le rock.
3: Oui, c'est vrai.
0: Et notamment, pendant ma présence, il y avait l'atelier karaoké. J'ai senti que vous aviez un besoin un peu incontrôlable d'aller mettre les pieds dans cet atelier, comme si la musique vous appelait. Quelque part.
3: Oui, c'est un peu ça, quoi.
0: Est-ce que vous écoutez quotidiennement de la musique? Est-ce que vous regardez quotidiennement des films?
3: J'écoute pas que du rock'n'roll, j'écoute plein de musique.
2: Si je peux préciser, vous avez toujours un poste avec de la musique sur vous, d'ailleurs. Je ne vous ai jamais vu une fois en 7 ans sur un poste avec une antenne, il me faut des piles, il me faut des machins pour écouter ma musique. Hein. Ouais. C'est vrai ou pas?
3: C'est vrai.
0: Alors, est-ce qu'on peut répondre à cette question? Est-ce qu'on peut être heureux sans pratiquer ni consommer de l'art?
2: Philosophique.
0: Ah oui, très philosophique. Si on imaginait une vie dans laquelle on peut ni écouter de la musique, ni regarder des films, ni regarder des œuvres, quelle saveur elle aurait? La vie sans ces...
3: Ce serait pas terrible.
0: Mais d'accord.
2: serait pas terrible, Thierry.
5: Non, ça manquerait.
2: Ça, c'est sûr.
0: Brigitte, vous êtes d'accord avec ça ?
3: Absolument.
0: Ok. Alors, je vais vous demander un deuxième petit jeu avant de passer à notre deuxième thème de débat. Je voudrais que vous me citiez une œuvre, alors que ce soit un film, que ce soit un livre, ou une image, une photo, un tableau, qui vous fait du bien. Voilà. On était sur la musique précédemment. Maintenant, est-ce qu'il y a une œuvre qui vous fait du bien ? Vous allez voir quand il y a un petit coup de mou, un livre que vous allez, dans lequel vous allez replonger, un film que vous allez regarder. Voilà, qui vous procure une émotion positive. Je vais me tourner vers Eric.
4: Oui. Alors moi, en termes de film, je dirais Rocky, la saga des Rocky.
0: On y revient.
4: Parce que c'est un classique, ça. Ce que j'ai beaucoup apprécié dans ce film, c'est que même lorsqu'il ne gagnait pas, il se battait toujours. Il était toujours... d'une certaine façon, il était toujours debout, quelles que soient les difficultés qu'il rencontrait. Parce que je me rappelle bien, dans le premier, je crois qu'il était, il avait gagné son combat. Peu importe qu'il gagne ou qu'il ne gagne pas, il était toujours là. Il avait un objectif et il se battait toujours pour l'atteindre. Et ça, c'est... J'aime bien, j'ai bien aimé. Ça résume un peu le quotidien, quoi. Que quelles que soient les difficultés qu'on traverse, il faut toujours se battre quoi, pour atteindre son objectif.
0: Bah, puis j'imagine qu'au-delà de l'émotion que ça te procure toi personnellement, c'est des choses que tu dois défendre aussi, j'imagine, quotidiennement.
4: Oui, au quotidien, avec ce qu'on traverse. Et même dans notre travail aussi. On doit booster les résidents, les motiver et faire en sorte d'essayer de rendre leur quotidien meilleur. Quoi. Donc... ouais. Donc c'est bon, j'aime bien ce film.
0: Donc Rocky.
4: Ouais.
0: Tous, pas un particulièrement.
4: Non, tous.
0: Ok,
4: tous,
0: donc tous. Tu te fais 10 heures d'un
1: toute
0: coup
1: la
0: de.
1: Saga.
4: Bon, peut-être pas quand même, mais bon.
0: Est-ce que quelqu'un veut prendre la parole sur cette œuvre ? Ouais, Brigitte.
3: Alors, quand vous dites que un truc qui nous remonte le moral.
0: Ouais.
3: Il n'y a pas spécialement la musique.
0: Non. Là, je vous demande autre chose que la musique.
3: Qui monte le moral quand je lis un livre, c'est Le Petit Prince.
0: Ah oui, Le Petit Prince.
1: Un classique.
3: Le Petit Prince, je peux le lire autant que je veux. Et dès que je commence la première page de Le Petit Prince, je vois au-dessus de moi plein d'oiseaux.
0: D'accord, donc ça crée votre un imaginaire, ça vous fait
3: du bien.
0: Ça vous fait voyager aussi. Quelle est votre partie préférée dans cette œuvre ? Si vous deviez garder qu'un chapitre, qu'un personnage. Elle est compliquée, ma question.
2: Vous avez un passage préféré dans le livre, Brigitte ?
3: Oui.
2: C'est lequel ?
3: Quand il dit qu'il veut se remonter.
2: Oh. Ah, ça vous touche ?
3: Mais c'est compliqué, j'ai du mal à prononcer mes mots.
2: Allez-y.
3: Bah, c'est que Le Petit Prince, c'est une BD. On peut le lire autant de fois qu'on veut. Et c'est une BD qui remonte le moral à tout cœur.
2: Bah, c'est ce qui compte, oui. C'est très bien.
0: Super. Lauriane, est-ce que tu as une œuvre ?
1: Moi, c'est les livres de Daniel Pénac avec les Malocènes. C'est un peu une saga qu'on retrouve avec des personnages récurrents et c'est le rôle de bouc émissaire que peut avoir ce personnage principal qui est. Moi, me fait rire et j'aime bien les retrouver régulièrement. Je les ai dans la bibliothèque et de temps en temps, j'en reprends un. Et voilà, j'aime bien. Ça, c'est assez drôle, en fait. Et du coup, voilà, c'est léger.
0: Oui, c'est léger sans l'être. C'est des sujets qui peuvent être plus compliqués dans cette saga. C'est à la fois beaucoup de violence et de... Mais effectivement...
1: Ouais, mais il y a un côté très humoristique. Enfin, ouais. Il prend un ton assez humoristique dedans. Mais oui, ça... touche beaucoup de sujets compliqués. Il y a beaucoup de morts dedans, en général. Mais c'est pas comme un thriller. Par exemple, des thrillers, j'arrive pas du tout à en lire, parce que ça m'angoisse. Et contrairement voilà, à Daniel Pennac, qui tourne ça vraiment en... ouais, un peu en dérision. Un peu, voilà.
0: Et puis, il y a ce plaisir de retrouver des personnages ouais, aussi, complètement. Au fil du temps qui évolue.
1: Qui ont des prénoms complètement abracadabrantesques. Oui,
0: effectivement.
1: Voilà.
0: Martin ?
2: Alors moi, je suis tiraillé entre deux films, entre l'Odyssée de Pi et la trilogie du Seigneur des Anneaux. Mais je vais me rattacher à mon enfance au Seigneur des Anneaux, où il y a quand même... une morale que je me suis faite, c'est qu'il y a de grandes choses qui se passent dans le monde, on n'a pas la maîtrise de tout, et il n'y a que deux petits personnages par leur initiative personnelle qui vont un peu sauver le monde, et je pense que c'est une façon un peu de dire que c'est un peu, malgré ce qui se passe dans le monde, nos petits actes à nous du quotidien peuvent un peu changer les choses. C'est un peu ma morale de ce film-là qui m'a marqué il y a 20 ans, donc je l'ai toujours un peu ancré au fond de moi, donc c'est cette trilogie-là qui me fait du bien.
0: Voilà. Ok. Donc pareil, toi, tu te fais 10 heures.
2: Moi, je me fais 10 heures. J'ai fait en okay. Les concerts aussi. L'année dernière, je me suis régalé. C'est très sympa, ouais.
0: Thierry, oui. quelle est l'œuvre vous qui vous remonte le moral quand vous avez un petit coup de mou? Qu'est-ce que vous?
3: Le meilleur film.
0: Ouais.
3: Moi, je trouve que le meilleur film, c'est les Terminator.
0: Terminator. Ah. On est beaucoup dans la pop culture.
2: Complètement, ouais.
0: Ouais, pareil, vous en avez un que vous préférez ou c'est la... Alors, c'est pas une trilogie, je crois, Terminator. Il y en a deux. Le 2. Ok.
2: Après,
0: il y a
3: tellement d'effets spéciaux, c'est incroyable.
0: Ouais. Alors, je vous avoue que je les ai pas revus depuis très longtemps, donc je sais pas s'ils ont bien vieilli ou pas. Ça doit être dans ces eaux-là, ouais. Alors, j'ai pas le...
3: Deuxième, 91.
1: Ok.
0: Je pense que... Voilà, je vais vous faire confiance. Pour le coup...
4: Je pensais qu'il y en avait eu plus. Thierry ?
0: On peut peut-être faire vérifier si Axel a un ordinateur sous la main. Les années de sortie de Terminator 1 et 2. En attendant, je vous propose de passer à notre deuxième sujet, qui est la question « L'art peut-il nous réparer ?»
4: Oh oui.
0: Et je ne vais pas vous donner les sous-questions, juste je vais vous poser cette question large. L'art peut-il nous réparer ?
4: Ah oui.
0: Ouais. Bien joué, Thierry. Eh ben,
2: bravo, Thierry. Voilà.
4: Bravo, j'entends.
0: Chapeau.
1: Purée. Incroyable.
4: Il y a deux.
0: Dans
4: bien
0: ça.
1: Ouais, les deux.
2: 84-91. Bien joué, Thierry.
4: Ok.
3: Parce que le troisième, c'était 2003.
4: Ah, il y en a eu trois.
2: Alors là,
1: il y en a eu d'autres.
0: Alors, le 3, je n'en avais pas connaissance, mais je ne suis pas spécialement. C'est ça aussi. Eh bien, Thierry, vous avez le grand chelem.
4: Ok, il y a un collab.
0: Bravo. Je ne sais pas ce que vous avez gagné, mais vous avez gagné. Alors, est-ce que l'art peut nous réparer ? Eric, je te sentais habité par cette question.
4: Ah oui,
1: c'est un grand oui.
4: Bah, l'art peut réparer, parce que moi, déjà, je fais beaucoup d'écriture. Donc, je fais du slam. Donc... Passons, j'ai une page de slam et je fais des interventions.
0: Eh bien, écoute, c'est le moment de faire ta.
4: Je fais une intervention début novembre.
1: Tout à fait.
4: Technique éducative.
1: Ouais. Technique éducative, tout à fait.
4: Donc, l'écriture m'a beaucoup réparé, surtout par rapport à mes histoires passées. Je sais que j'ai dû tourner une page assez difficile en amour. Et lorsque j'ai composé une chanson, ça a été une thérapie pour moi et ça m'a permis d'aller au-delà. Donc l'art, l'écriture, vraiment, c'est quelque chose qui me tient à cœur.
0: C'est alors, quand je t'entends parler tout de suite, je ne peux pas ne pas penser à Grand Corps Malade aussi, qui s'est complètement reconstruit dans l'écriture et qui a complètement changé de vie. Mmh. Notamment le film Passion, dans lequel je trouve, oui, raconte très bien cette reconstruction et comment un peu l'écriture rentre dans son quotidien, même si c'est assez peu traité. Brigitte, est-ce que l'art peut réparer ? Vous voulez que je vous laisse un petit temps de réflexion ?
3: Vous pouvez reposer votre question.
0: Est-ce que l'art peut réparer ?
3: Ça dépend quoi ?
0: Je vous en prie.
3: L'art, ça peut être la poterie.
0: Toute mmh. forme d'art.
2: Bien sûr, ça fait partie de l'art. Moi,
3: l'art, ça peut être le dessin. Mmh. L'art, ça peut être la soie.
2: La quoi, pardon ?
3: La soie.
2: La soie, oui, la peinture sur soie mmh. ou la création. C'est vrai qu'on en a fait
3: aussi. Ça peut aussi, comment dire,

0: entendre, ça fait partie aussi de la thématique de la réparation. C'est toujours intéressant d'entendre quel bien est-ce qu'on fait aussi sur les gens avec lesquels on travaille. Martin, tu veux réagir sur sur l'art et la réparation ?
1: Oui, moi je pense que l'art, ça permet aussi de travailler les plaisirs, tout simplement. Dans la vie, on a tous besoin des moments où on se fait plaisir, avec des plaisirs sains, bien sûr. Et je pense que l'art en fait partie. Alors, on n'est pas tous sensibles pareil à ça. Mais nous, on le voit aussi beaucoup au château. Certains qui nous disent, j'ai pas dormi de la nuit, j'ai fait de la peinture ou de l'écriture. C'est une façon pour eux, dans des périodes compliquées, la nuit, on n'arrive pas à dormir, on peut avoir des angoisses ou des choses très diverses, justement de se mettre comme dans une bulle qui permet d'aller mieux, justement, de passer ces passages difficiles. Donc, je pense que oui, l'art peut réparer. Et l'art répare d'ailleurs, et c'est pour ça qu'il faut le mettre en avant. C'est important dans la vie d'avoir des plaisirs sains, et je pense que ça en fait complètement partie, ouais. Complètement, complètement.
0: Lauriane ?
2: Moi, j'ai fait énormément de théâtre, étant plus jeune. Ça m'a beaucoup ouvert aux autres. Donc oui, essentiel. Je pense que ça permet aussi du collectif, l'art, au final. Enfin, Thierry parlait des chansons tout à l'heure aussi.
3: J'ai pas fait exprès.
0: C'est pas grave. Aucun mal.
2: Et oui, il y a souvent des personnes qui disent se reconnaître dans les paroles des chansons, etc., que ça leur fait du bien. Et je trouve que voilà, ça réunit l'art au final. Quelque chose d'individuel peut devenir collectif. Et ça, c'est beau.
4: Ouais, c'est beau.
0: Moi, j'ai presque envie de vous parler de mon histoire à moi. Quand j'étais petit, j'étais bègue. J'arrivais pas à m'exprimer, et effectivement c'est le théâtre qui m'a soigné, qui m'a permis de prendre confiance en moi et à exprimer des choses. Bon, forcément j'en parle, donc là je risque de bégayer, c'est normal, et voilà, ça m'a permis aussi de me reconstruire dans le où c'était très compliqué de communiquer quand on sait qu'on va recevoir de la moquerie. Quand on va ouvrir la bouche, c'est toujours très très compliqué de d'avoir confiance en soi. Et c'est vrai que le théâtre m'a permis de me réparer. Et aujourd'hui, voilà, je suis derrière un micro en train de présenter une émission. Donc, c'est-à-dire que le chemin qui a été fait a été bénéfique. Thierry, vous, qu'est-ce que vous en pensez sur le fait que l'art peut réparer ?
5: L'art peut réparer beaucoup de choses.
0: Oui. Comme quoi ? Qu'est-ce que vous...
5: La santé, l'anatomie humaine, le cerveau.
0: Vous pouvez...
5: La musique, on parlait de musique tout à l'heure, les films.
0: Vous avez un exemple concret, par exemple, dans votre propre histoire ou dans une histoire que vous avez pu voir, quelqu'un de proche de vous
5: Mon accident de voiture.
0: Pardon, alors, je suis désolé.
5: L'accident de voiture que j'ai subi en 1974.
0: Ouais.
5: Et puis, je sais pas. Et puis, je suis de VTT en 2005.
0: Et l'art vous a aidé dans votre guérison ?
5: J'ai beaucoup besoin de musique et de...
0: Ouais.
5: Voilà.
0: Ça vous a peut-être permis de passer plus facilement
5: Oui, ça m'évite de penser à mes souffrances.
0: Ok.
5: J'ai eu.
0: Donc, vous, votre refuge, c'était vraiment la musique.
5: Musique. Ou film qui m'intéresse. Je vais en parler de Terminator.
0: Est-ce que l'art peut vous aider aussi à exprimer certaines choses quand y a des... Est-ce que ça peut être un moyen peut-être de faire sortir une émotion qui est bloquée, qui vous envahit ?
5: Un peu communiquer avec les autres personnes, j'ai un peu de mal. Un peu compliqué.
0: Et dans ces cas-là, comment est-ce que vous utilisez l'art pour vous faciliter cette communication ?
5: Ça, je m'éloigne un peu de choses, de personnes. Sinon je montre aux autres les musiques que j'aime bien, qui me font du bien.
0: Ok. Est-ce que ça peut être aussi un premier sujet de conversation? Vous êtes arrivé tout à l'heure, tout le monde ne se connaissait pas forcément. Vous avez fait le même choix de chanson, Lauriane et Eric. Est-ce que ça peut être aussi un moyen de faciliter la communication, d'avoir un style de chanson en commun, d'avoir un film qui nous a marqué ouais. Est-ce que ça peut être facilitant?
4: Oui, ça crée du lien, ça crée de la complicité, et ça peut être le début d'une grande conversation et d'une amitié autour de l'art. Il y a des rencontres qui sont faites dans des cinémas.
0: Oui, c'est vrai qu'on se sert beaucoup café, et puis voilà. Ouais. Aujourd'hui, les sites de rencontres, on se sert beaucoup justement des pratiques artistiques pour créer des premières zones d'appétence et aller plus loin. Si je vous donne un sentiment, est-ce que vous pouvez me donner une œuvre qui, selon vous, définit le mieux ce sentiment? Vous pouvez intervenir comme vous voulez, je vais pas forcément vous donner la parole. Si je vous dis la joie, alors ça peut être une chanson, ça peut être un film, ça peut être une œuvre picturale.
1: Vous avez une idée, Thierry, la joie?
5: Non,
0: La joie.
1: J'ai une idée compliqué. Peut-être.
5: Un peu compliqué.
1: Ouais. On pense à quoi quand on pense à la joie?
6: La joie à penser à.
1: En musique, en film.
6: La joie à penser à. Qu'on pourrait dire ça. À une œuvre.
0: Ouais.
1: Laquelle?
6: Je ne sais pas, l'œuvre de tous ceux qui sont au paradis.
0: D'accord. Est-ce que vous pensez à une œuvre en particulier? Est-ce qu'il y a une image qui se crée dans votre tête quand je vous dis joie?
6: Oui. La statue de... Je sais pas, de Junier, tout ça.
0: D'accord.
1: Ça vous fait penser à de la joie, ça vous rappelle des bons moments, Johnny, sa statue, tout ça, ça vous renvoie à des moments positifs.
6: Original. Absolument.
1: C'est bien, c'est original. Très original.
6: Je sais pas si j'ai bien répondu.
0: C'est, y a pas, y a pas de mauvaise réponse, Brigitte. On est là pour échanger et pour et surtout il y a pas de jugement sur vos réponses. Ah bah. Si effectivement pour vous Johnny, la statue de Johnny, c'est la joie, ça vous appartient. J'ai envie de dire que tant mieux que ça vous procure cette joie là. C'est le principe.
5: En parlant de statue, il y a aussi la statue de la liberté.
0: Oui, et ben pourquoi pas. La statue de la liberté est une œuvre. Alors c'est vrai que quand on parle d'art, généralement, on pense rarement, et c'est marrant parce que ça, on se l'est aussi dit la semaine dernière, on pense assez rarement à l'architecture. Voilà, la statue de la liberté, c'est un symbole extrêmement fort.
5: À New York,
0: ouais.
5: Manhattan.
0: Et vous, quand vous voyez la statue de la liberté, ça vous procure de la joie?
5: Oui, en écoutant l'album de Nougaro de New York.
0: Ok.
7: C'est toujours relié à la musique, en fait.
0: Je crois que la musique a une place très, très importante pour Thierry. Est-ce que quelqu'un d'autre a une œuvre sur la joie?
4: La joie.
0: Moi, par exemple, ça va être la Cité de la peur, des nuls. Voilà, je sais que je vais avoir le sourire.
1: T'as bon goût. Très bon film. Je pense à Astérix, Obélix, Mission Cléopâtre.
0: Mission, voilà, oui, effectivement, c'est pareil.
1: Même presque plutôt le rire que la joie. Qu'est-ce qu'il y a, Brigitte?
6: Vous êtes descendu.
0: Vous avez un problème de casque.
1: Ça va, vous entendez bien?
0: Si je vous dis tristesse.
7: Moi, c'est les statues de Ron Mueck. Je sais pas si on peut avoir une image de ça, mais...
0: Alors, à la radio, non, mais...
7: Non, mais dans l'esprit général...
5: La tristesse.
7: En fait, c'est des statues immenses, ou alors des statues toutes petites qu'il avait faites. J'avais vu différentes expos de lui avant. Et du coup, elles étaient vraiment empreintes d'une espèce de tristesse, toutes ces statues géantes, justement. Et c'était... C'était à la fois assez beau et à la fois on ressortait de cette exposition, on n'était pas hyper bien, quoi. Ouais. j'ai toujours fait des expos justement avec une amie quand on les regardait. Et c'est vrai, je me dis, faire l'expo toute seule, là, ça aurait été plus dur, plus lourd à porter. Et ouais, on n'en ressortait pas forcément hyper joyeux de ces expositions.
0: Ça remuait des choses un
7: ouais,
0: peu,
7: ouais, ouais, complètement.
0: Un peu difficiles.
7: Voilà.
1: Moi, je pense à une chanson de Serge Radjani, pardon, Le Temps. Il parle du temps qui reste, c'est presque un peu entre de la poésie et de la chanson finalement. Et quand je pense à la tristesse, je pense à ça. Vraiment, c'est une musique un peu en un ton assez plat, assez triste. Et du coup, c'est vrai que je suis un peu triste, mais ça redynamise quand même parce que ça nous rappelle, ça fait relativiser sur sa vie le temps qui passe. Et des fois, on se prend la tête sur des choses forcément qui sont plutôt futiles. Et justement, ça nous rappelle que le temps est précieux finalement. Un peu triste, mais pour amener de la positivité au final. Après un peu de réflexion.
0: Donc une ambivalence aussi sur les sentiments. Si je vous dis l'espoir.
4: Moi je dirais l'Iliade et l'Odyssée. L'Odyssée, comme le film qui vient de sortir. En fait, quand on retrace bien l'histoire d'Ulysse, il a plusieurs péripéties pour pouvoir arriver chez lui. Donc, il va rencontrer plusieurs obstacles, mais au final, il va réussir à rentrer chez lui. Donc, il a quand même l'espoir de pouvoir revoir sa famille, quoi. Donc, voilà, l'espoir, l'Iliade et l'Odyssée. Ulysse, quoi.
0: Et on retrouve encore la dimension de ne pas lâcher l'affaire, de continuer. De...
4: Oui, oui, oui.
0: sur l'espoir, vous avez... Brigitte Thierry, vous avez une idée ou pas?
6: Ça dépend dans quel terme qu'on le prend.
0: Ah, c'est intéressant. Vous l'entendez comment, vous?
6: Moi, je l'entends d'une joie, tranquillité, être apaisé, aider dans tout son corps, et plein de choses.
0: Ok, et il y a une œuvre là qui vous vient à l'esprit ou pas?
6: Johnny Hallyday.
0: Toujours Johnny Hallyday. Ok. En même temps,
6: je vais parler.
0: Comment?
6: Je vais parler.
0: Ah non.
1: Bien,
0: vous raccrochez l'espoir à la joie. Et en fait, c'est somme toute assez logique.
7: C'est très bien.
5: On parlait de tristesse tout à l'heure.
0: Ouais.
5: Et ça me fait penser à une chanson de Michel Jonas.
0: Ouais. Tristesse. Alors celle-là, je vais être tout à fait franc, je ne la connais pas.
5: Elle est très belle.
1: On l'écoute grâce à vous, Thierry.
0: On invite les auditeurs à la découvrir, ou à part si Axel l'a sous la main. Alors, ce que je te propose, Axel, c'est de lancer la petite pause musicale. On va s'écouter Confession d'un hypersensible de Gringe, sorti en 2023. Et ça laissera le temps à Axel de trouver la chanson de Michel Jonas. Quand tu veux. Ouais.

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Toujours dans le cadre de cette émission spéciale, dans le cadre de la semaine de la santé mentale, autour de la thématique pour notre santé mentale, ouvrons-nous aux arts. Nous parlions avant cette petite pause musicale de la chanson de Michel Jonas, proposée par Thierry. On va s'écouter un petit extrait.

0: Alors, vous la rattachez à la tristesse, Thierry. Pourquoi?
1: Parce elle est quand même un peu mélancolique.
0: Ouais.
1: Elle est très jolie, cette chanson, j'aime beaucoup.
0: Alors, c'est pas parce qu'on parle de tristesse qu'on peut pas, qu'on remet en cause la beauté de l'œuvre. Ouais. Ok, donc vous, c'est cette mélancolie qui vous traverse.
1: Ouais, voilà, je pense.
0: Alors, je vous propose de passer à la thématique suivante. Autour de cette question, l'art peut-il réellement aider face à la souffrance psychologique? Aujourd'hui, notamment, on a de plus en plus de développement de l'art-thérapie. Et il peut être difficile de faire la distinction entre la pratique artistique et l'art comme outil de réparation. Est-ce que vous, par exemple, à Béthanie, vous faites aussi appel à l'art-thérapie ou on n'est vraiment que sur des pratiques artistiques découvertes?
2: Alors, je commence, Eric, hein, si tu me permets. Alors, on ne fait pas de l'art-thérapie parce qu'on n'a pas de thérapeute directement. Par contre, du coup, comme ça peut demander une compétence très particulière, l'art, et Eric s'animait du slam, des choses comme ça. Quand on est éducateur, on sait tout faire et rien faire à la fois. On est professionnel, on dit de la relation, mais après, pour animer des choses, on a des bénévoles qui viennent pour faire de la poterie ou du dessin, par exemple. On a des professionnels aussi qu'on paye pour faire de la musique. Donc, on délègue un petit peu cette partie très technique à des gens de l'extérieur, quand même, pour amener du bien-être. Enfin, forcément, ce que peut amener l'art. Et plus on peut aller loin aussi dans ce qu'on fait dans l'art, plus après c'est aussi valorisant pour les personnes qui pratiquent finalement. Le fait d'être très compétent pour du dessin ou de la musique, ça permet quand même de prendre encore plus de plaisir et d'avoir plus de connaissances sur ce domaine.
0: Dans les discussions que j'ai pu avoir la semaine dernière, il y a l'un des résidents qui m'expliquait qu'il faisait des créations de peinture et qu'il était même allé jusqu'à vendre ses œuvres. On sentait beaucoup de fierté, beaucoup de... est-ce que vous pouvez un peu nous raconter jusqu'où est-ce que ça peut aller justement ces pratiques et ces productions?
3: Bon, concernant... Christophe.
2: Ah oui, mais lui, dans une association spéciale à Paris, oui. On ne connaît pas forcément très bien. Mais
3: on n'est pas, oui, on n'est pas trop regardant sur ça, en fait, parce que ce n'est pas quelque chose qu'il ramène à la structure, à la fondation.
2: Non, il le garde beaucoup.
3: Donc ça,
2: pour
3: c'est
2: lui,
3: plus perso dans sa vie familiale. Donc nous, on n'est pas trop fait. Bon, moi, perso, je ne suis pas trop fait.
2: Moi, j'avais regardé un petit peu. C'est une association spécialisée pour les personnes qui ont un handicap et ils réalisent du dessin. Mmh. Et du coup, après, ils peuvent les vendre. Après, c'est une asso qui est que sur Paris, je crois. Et c'est quelque chose qu'il faisait avant de venir chez nous, donc après, il nous laisse pas trop accès à ça, mais c'est bien qu'il te l'ait dit en tout cas, c'est une belle preuve d'ouverture en tout cas, mais oui, c'est quelque chose qui lui fait du bien. Ouais. Et puis il y a du côté plaisir, hein, comme je le disais tout à l'heure. Ouais. C'est vrai. Moi, juste pour répondre à ta question, avant Béthany, j'avais fait un stage dans un accueil de jour pour sans domicile fixe à Cergy, j'imprimais des coloriages pour les enfants, parce qu'il y avait des familles qui venaient avec des enfants en bas âge. Et j'ai le souvenir de ramener des coloriages. Et petit à petit, c'était les jeunes qui avaient 18, 20 ans, même 16 ans, qui me demandaient des coloriages et ça leur faisait du bien. C'était d'eux-mêmes qui m'avaient demandé. Puis ils avaient un peu après le réflexe de voir à Martin, tu peux m'imprimer. Bon, c'était pas une licorne, hein, c'était sûr que c'était plutôt un rasta ou quelque chose un peu. Ou c'était un logo gitan, je me souviens des choses comme ça. Mais d'eux-mêmes, ils me demandaient, ça leur faisait du bien. Et j'avais trouvé ça impressionnant qu'eux-mêmes s'étaient approprié ce petit art qui est juste de se mettre autour d'une table, colorier, avoir la tête qui se vide. Mais quand on vit à la rue, c'est quand même énorme, quand même. Ce côté bien-être qu'on peut apporter quand on a un quotidien très difficile, quand même. Donc, je trouvais que là, je m'étais vraiment rendu compte comment l'art peut faire du bien, surtout dans des moments de la vie qui peuvent être terribles par moments. Donc, ça m'avait beaucoup marqué, je voulais vous le rapporter.
0: Ben, merci. Ça me permet de faire un lien avec Lauriane. Vous, dans la protection de l'enfance, comment est-ce qu'on utilise justement cette médiation? Est-ce que vous faites appel à des art-thérapeutes?
4: Non, alors c'est une notion qui est un peu floue pour moi. Je ne l'ai pas encore étudiée et je ne l'ai pas encore pratiquée non plus au sein d'un établissement. On passe plutôt par des organismes d'art, pour développer ça. Mais effectivement, le coloriage, c'est une des premières choses aussi qu'on propose aux enfants lors de la première rencontre, en fait. Donc, c'est vraiment quelque chose qui passe, qui peut paraître tout simple, en fait, et qui fonctionne en général assez bien. Et même les familles, en fait, nous demandent, les mamans, des fois, c'est vraiment un temps où...
0: Bah c'est peut-être un temps où ils prennent le temps, justement, qui permet peut-être d'apaiser.
4: Et ça nous paraît tout simple, en fait. Mmh. Donc, c'est peut-être des choses, parfois, auxquelles on ne pense pas forcément, mais qui reviennent, ouais.
0: Est-ce que justement, aujourd'hui, vous me dites que c'est plutôt des bénévoles, des associations qui interviennent, y a une vraie question autour de l'accessibilité à l'art, qui est aussi aujourd'hui, qui a une dimension politique. On a beaucoup d'appels à projets dans lesquels on parle de l'art pour tous, de l'accessibilité, de l'obligation de l'accessibilité à l'art. Est-ce que ça, dans votre quotidien de professionnel, vous le ressentez qu'il y a peut-être un manque de moyens, que ça peut être compliqué des fois d'intégrer l'art dans les pratiques professionnelles?
2: Alors, je pense à ça, Eric. On est aussi en partenariat avec une association qui est Culture du Cœur, qui permet d'avoir des places sur le... après, c'est souvent par région, et qui nous permet d'avoir des places pour certains spectacles. D'ailleurs, on ne penserait pas particulièrement, mais aussi pour le cinéma. Et ça nous a donné de l'accès aussi quand même beaucoup aux sorties culturelles, qu'on appelle, qui donne aussi un accès à l'art.
0: Donc, plutôt sur la pratique de spectateur, enfin, ce qu'on appelle...
2: Exactement.
0: Exactement.
2: Donc, on a eu ce côté-là qui nous a permis aussi d'amener vers l'art. Et le problème, c'est que nous, des fois, on n'est pas forcément tous très sensibles à ça, donc c'est pas facile d'être toujours très moteur dans ce genre de projet. Il y a moins de gens. Enfin, moi, je n'ai pas beaucoup de collègues qui vont au théâtre, je pense, sur leur temps personnel ou des choses comme ça. Donc, si on n'est pas nous-mêmes moteurs, des fois, on peut être un peu en difficulté pour amener ça aux personnes qu'on accompagne, finalement.
0: Et sans cette association, c'est des choses qui ne se feraient pas.
2: Ouais, on ferait vraiment les petites sorties culturelles à l'échelle de la ville de Menucourt, des choses comme ça, mais plus vers l'extérieur, c'est quand même plus rare, quand même. Plus rare, quand même. Voilà.
0: Est-ce que vous, c'est des propositions desquelles vous profitez, justement, de ces places pour aller au cinéma, pour aller au spectacle?
1: Tu sais, j'y vais plus souvent au cinéma.
0: Ouais. Pour quelle raison?
1: J'ai pas le cinéma. Cher, les places.
0: Oui. Cinémas. Ça devient effectivement de plus en plus cher.
1: Par contre, si on m'invite à des concerts, mais...
0: Il y a une notion de coût. Il y a une accessibilité qui est compliquée parce que c'est des. Enfin, là, financièrement, c'est. C'est un peu cher.
2: Vous n'êtes pas allé voir Céline Dion, Thierry, en concert à Paris? Non. Dommage.
0: Et vous, Brigitte, est-ce que vous profitez de...
2: Fatiguée, Brigitte, vous avez un petit coup de barre.
0: Ok. La pratique de spectateur, c'est aussi des choses que vous développez au sein de...
4: Oui, complètement. Nous, on a... J'ai le droit de citer des théâtres, des choses comme
0: oui,
4: ça.
0: Oui.
4: Okay.
0: C'est sûrement des partenaires, en plus, de
4: oui,
0: la
4: voilà,
0: radio.
4: C'est,
0: donc...
4: ça.
0: C'est pas de la pub.
4: Ok, voilà, je fais pas de pub, mais on travaille beaucoup avec Point Commun.
0: Qui est la scène nationale de Cergy Pontoise, pour ceux qui ne connaissent pas.
4: Voilà, tout à fait. On travaille avec le théâtre de Saint-Ouen-l'Aumône, L'Imprévu. On travaille aussi avec Culture du Cœur. On travaille avec Utopia, on achète des places en gros et on propose des choses comme ça. Oui, on essaye beaucoup de développer ça. On a aussi une bénévole qui vient tous les lundis matins de Lire et Faire Lire, l'association, et qui vient lire des histoires aux enfants, justement, tous les lundis matins. Donc voilà, on essaye vraiment d'avoir beaucoup cette ouverture culturelle, même si, effectivement, au début, c'est pas facile pour toutes les familles. Et puis, selon les cultures, c'est pas toujours évident. Enfin, on les amène dans une salle énorme, avec plein de monde. On est dans le noir. Des événements extérieurs à la ville, comme il y a eu Cergy Soie, ou à Menucourt, comme on peut aller sur des choses l'été, les choses qu'organisent les villes. La concentration qu'il faut aussi, des fois, enfin, rester une heure devant un spectacle, c'est pas toujours évident, en fait. C'est se donner la possibilité aussi de dire bah, c'est pas grave, si on va pas au bout, on a tenté quelque chose. Et au contraire, il y a des fois des familles qui nous disent ah, mais c'est en fait juste à côté de chez moi, je savais pas que j'avais, par exemple, le théâtre qui était juste en bas de mon quartier, etc. Bah, je vais peut-être y retourner. Enfin, voilà, des fois, il y a des bonnes surprises aussi.
0: Est-ce que c'est aussi votre rôle de travailleurs sociaux de mettre ce premier pas de vos publics dans ces, que ce soit sur la pratique de spectateurs ou sur la pratique de l'art en lui-même?
3: Oui, on va dire ça, parce que déjà la première des choses, c'est qu'on fait en sorte qu'ils soient acteurs de leur vie. Donc, on les motive aussi d'une certaine façon. Donc, on n'a jamais forcé. Donc, généralement, lorsqu'ils font quelque chose, c'est parce qu'ils le désirent. Donc, parfois, ils sont acteurs, parfois, ils sont spectateurs et ils vont vers quelque chose qu'ils aiment. Donc, voilà.
2: Oui, je raccroche à ce que dit Eric. Et puis, il faut savoir que quand on a un handicap, quel qu'il soit, et qu'on ne travaille pas, nous, on est très dynamisés par nos journées, finalement. Et que quand on est dans un foyer ou même dans un appartement HLM, comme vous, Brigitte et Thierry, bah, on a besoin d'être dynamisé aussi par des choses, finalement. Et je pense que l'art en fait partie aussi. Ouais.
5: Beaucoup d'aide aussi.
2: Oui, d'avoir de l'aide aussi, bien sûr, Brigitte.
5: Beaucoup de courage.
2: Oui, mais c'est pour ça qu'on est là pour vous, Brigitte. Avec grand plaisir.
5: Et beaucoup de capacités.
2: Après, les capacités, ça se travaille, Brigitte. C'est pas forcément un problème. Ça se développe, ça se travaille. On en gagne, on en perd, et ça fait partie de la vie.
5: Dans quel terme ?
2: Mais l'idée de travailler vraiment, moi, je reprends le terme du plaisir, c'est aussi d'avoir un objectif, de dire ce soir, je vais à un concert, ça va être bien. Ce soir, semaine prochaine, j'enregistre une émission de radio, il faut que je me prépare. Il y a toutes ces choses où ça donne des objectifs à la vie. Et ce qui nous tient, finalement, on avance dans la vie quand on a un objectif, finalement.
0: Eh ben, je vous propose de terminer sur ces mots positifs. Comment ? Oui.
5: Je vous remercie beaucoup d'avoir.
2: Pensez à vous.
5: Je vous remercie beaucoup de votre interview.
0: Eh ben, je vous en prie, c'est moi qui vous remercie, parce que sans vous, l'interview, elle n'existe pas. voilà, je ne peux pas passer une heure à discuter tout seul avec moi-même.
5: Merci à vos questions.
0: Eh ben, je vous en prie. Super. Je vais remercier aussi Axel à la technique.
5: Merci.
0: Voilà, vous pourrez retrouver cette émission sur radio-rgb.net. Merci Martin Diozède, merci Eric Nganza, merci Brigitte Poupard, merci Thierry Pitalug et merci Lauriane Lévesque. Et on vous souhaite une excellente soirée sur les ondes de Radio RGB 99.

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1: L'essentiel de l'actualité, 244 emplois menacés dans le Morbihan. Le tribunal de commerce de Lorient a prononcé la liquidation judiciaire de la fonderie de Bretagne à Caudan. Aucun repreneur n'a été trouvé à peine plus d'un an après son rachat par Europlasma. L'usine dont la production est interrompue depuis un incendie en janvier était en redressement judiciaire. La CGT dénonce un gâchis industriel. Le gouvernement veut accélérer le passage à l'électricité et réduire les factures des Français. 17 mesures ont été dévoilées, parmi elles jusqu'à 11 500 € d'aide pour une pompe à chaleur et une prime de 1 000 € pour quitter le chauffage au gaz dans certains territoires. Le plan prévoit aussi des aides pour les véhicules électriques et les bornes de recharge à domicile. Une aide de 100 € pour le carburant versée dès ce vendredi à 1 600 000 Français. Le paiement est automatique pour ceux qui ont déjà bénéficié du dispositif. Les nouveaux demandeurs pourront s'inscrire à partir du 22 octobre sur le site des impôts. Et puis un an après l'incendie meurtrier de Crans-Montana, la Suisse rendra hommage aux victimes le 1er janvier. La cérémonie se déroulera à Grosne, près de la station de ski où 41 personnes avaient perdu la vie et 115 autres étaient blessées. Les proches des victimes, les survivants et les secours seront réunis. 800 places sont prévues, une retransmission en direct aussi à Crans-Montana. 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